0: Merci de vous réveiller avec nous sur Skyrock. 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Dans un instant, Robano va distribuer des amendes à cause de ceux qui possèdent l'IPTV. Conseil pas cher, ça arrive. Et là, c'est Bad Bunny pour le son de Wevaïol sur Skyrock.
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0: un objet qui va vous valoir une amende. C'est Romano qui nous en parle ce matin parce que c'est l'heure de parler argent, c'est l'heure de nos conseils pas chers. Bonjour Romano.
1: Bonjour.
2: Salut.
0: Alors les conseils pas chers du jour, on parle d'objets à la maison et un objet qui peut te valoir très très cher parce que les premières amendes sont tombées.
1: Ouais, c'est le piratage avec les boîtiers IPTV.
0: Les IPTV que vous avez peut-être à la maison. Il y a combien de Français qui ont des IPTV, tu sais?
1: 8 millions.
2: Ah ouais, quand même.
0: 8 millions de Français, donc les IPTV, c'est pour avoir les...
3: Toutes les chaînes
1: gratuites.
0: Les Netflix gratuits, tout ça.
1: Tous les films.
0: Prime,
1: les
0: chaînes, etc. Ouais. Les matchs de foot aussi.
1: Tout. Alors attention, 7 500 € d'amende.
0: Ah, ça coûte ça, c'est cher quand même.
1: Ouais. Et il y a des revendeurs là qui vont être jugés au mois d'avril. Donc on saura ce qu'ils prennent eux. Je pense qu'ils vont prendre plus cher.
0: Donc des revendeurs qui vont être jugés. Et est-ce qu'il y a des gens qui ont des IPTV qui ont déjà pris des amendes?
1: Ouais, alors finalement, bon, ils ont écopé 300 à 400 euros d'amende. Mais on risque jusqu'à 7 500.
0: Ah ouais, quand même. Donc les premiers ont été chopés comme ça.
1: Ouais, c'est ça, ouais.
0: Je vous déconseille d'avoir un IPTV. Il faut être honnête dans
3: la vie.
2: Un dit fool.
0: Pardon.
3: Il faut être honnête, hein.
2: Bien sûr.
0: Non, mais moi, c'est pour regarder les télés américaines.
3: Oui, non, mais toi, t'as une justification, tu passes.
0: C'est pas pour pirater les matchs de foot. C'est juste pour me renseigner, pour être au courant de l'actu du monde.
3: Bien sûr.
0: Les IPTV que vous avez à la maison. Donc faites attention, ça peut valoir des amendes. Ce matin, donc, t'es quoi? T'es keuf?
1: Non, je travaille dans une entreprise qui lutte contre les IPTV.
2: Ah.
1: Je suis en train d'élaborer un nom un peu américain parce que je trouve que ça fait classe.
0: Très bien, donc Romano, tu vas donc mettre des amendes.
1: Ouais, je vais dire aux gens qu'on a détecté un truc chelou sur leur ligne internet, donc ce matin, je suis obligé de sévir.
3: Oh.
0: Attention, il va sévir, il va être méchant, mais c'est pour la bonne cause, c'est pour ton portefeuille, récupérer un petit peu d'argent, les conseils pas chers ce matin.
1: Allez, c'est parti.
0: On va chez qui?
2: On va chez Michel.
0: On met des amendes, comment va réagir Michel? J'imagine que ça va lui faire très plaisir.
2: Mais oui.
4: Allô.
1: Oui, bonjour monsieur.
4: Bonjour, oui.
1: Oui, bonjour, excusez-moi de vous déranger, monsieur Lapage de Internet Control System.
4: Oui.
1: Dites voir, on a détecté sur votre ligne internet des trucs anormaux. En gros, il y a un boîtier qui a été branché sur votre ligne internet pour pirater les chaînes de télévision.
4: Hein?
1: Je vais être obligé de vous coller une amende, moi.
4: Non, vous collez une amende. Vous avez fait ça où, vous?
1: Une amende, monsieur, vous piratez les chaînes de télé, c'est interdit, donc c'est 150 euros.
4: Je ne peux pas pirater les chaînes de télé, je suis avec une box free.
2: Ouais.
1: Vous arrêtez votre cirque, vous êtes un pirateur, monsieur.
4: Mais c'est n'importe quoi, vous dites. Vous essayez de m'influencer ou de me faire peur, hein, avec les démarches à la con. Non, ça marche pas.
1: Mais monsieur, il faut donner 150 euros, moi je me pointe dans 10 minutes, là.
4: Eh ben venez dans 10 minutes, je vous attends. Ouais. Tu vas
1: allonger la monnaie.
4: Vous connaissez mon adresse?
1: Ouais, mais je la connais bien, ton adresse.
4: Alors vas-y, alors annonce-moi où c'est que j'habite.
1: J'ai rien à t'annoncer du tout, je viens, me donnes 150 balles.
4: Allez, rigolo, allez, casse-toi, salut.
1: Eh oh, tu parles bien, s'il te plaît, quand même.
4: Ouais. Bon, c'est pour vous piquer du pognon.
1: C'est un Internet Control System, monsieur. Allô?
0: Je crois qu'il vous a posé.
4: Parce que vous piratez le machin.
5: Je le pirate. Ah bon? Et
4: vous piratez les chaînes de télé. Les chaînes de télé, maintenant. Hein? C'est même pas avec l'ordinateur, c'est les chaînes de télé. Oui, on a une box la télé, on l'a surpris.
0: J'adore quand on dépose chez des gens.
4: J'en parle à la gendarmerie et ça permet
0: qu'elle
5: vienne nous voir. Surtout moi. Surtout que j'y vais pas sur Internet.
0: Non, elle n'est pas sur Internet. Elle n'a pas compris si c'était
2: Elle
0: n'a
2: pas sur Internet.
0: Voilà, Romano, t'as mis le bordel dans la maison, là, ce matin.
2: Ouais.
0: Donc...
2: Ah ouais, là, c'est clair. Ouais.
0: Donc, merci pour la petite info. Faites gaffe avec vos IPTV si vous êtes un pirate.

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0: c'est Emeric et c'est le Morning Best. On fait un point sur la météo avant que Rémi résoudre vos problèmes de bricolage ce matin. Le temps pour aujourd'hui, c'est une journée assez parfaite en termes de soleil. Franchement, j'ai pas peur de le dire. En ce 21 juillet, il fait beau sur toute la France et les températures sont agréables. Genre vraiment, entre 14 et 22 degrés ce matin, 14 pour Brest, 19 à Bordeaux, 22 degrés le maximum pour Perpignan. L'après-midi, c'est entre 25 et 33 degrés le minimum pour Lille, 27 à Nice, 30 à Paris et 33 degrés le maximum du côté de Toulouse et Perpignan. Allez, c'est parti. Rémi va résoudre vos problèmes de bricolage maintenant. Et dans pas longtemps, on écoutera la musique du mondial. Ce sera Shakira sur Skyrock.
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2: 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Bon, on parle de vos problèmes. Vous avez des petits problèmes à la maison. Vous nous en parlez. Rémi résout tout. C'est Skyrock bricolage qu'on a lancé, ce matin.
3: Rémi est en train de manger. Il fait trop rire.
2: Ah oui, t'as une tête.
4: Ouais.
2: Mais tu te concentres quand tu manges.
4: Ah oui, je suis concentré là.
2: T'es concentré quand tu manges.
3: On dirait passe le bac, gros.
2: Ouais, c'est vrai. Ouais. Que tu passes un examen, dis donc. Alors, Rémi, tu vas nous aider puisque tu es capable de. Tu nous l'as dit il y a un instant. De tout résoudre. T'as eu tellement de problèmes à la maison. T'as eu quoi comme problème à la maison?
4: Je vais tout le temps les problèmes. Quand c'est pas la chaudière, c'est l'évier. Quand c'est pas l'évier, c'est les chiottes.
2: Ah, les chiottes, ouais.
4: La VMC aussi, la douche, le fuel.
2: De Rémi, hein.
4: Ouais, le fuel, on m'en parle pas.
2: Le fuel.
4: La cheminée. La toiture.
3: Les toilettes. Bah,
2: c'est ça d'habiter dans une ferme géante, Rémi.
4: C'est ça.
2: Bon, on a des problèmes à gérer.
4: Voisin de DJ de l'Aveyron.
2: On a qui comme. On a qui avec nous en ligne, là?
3: Il y a Cédric qui est là.
2: Alors, Cédric, en direct avec nous, tu as frappé la bonne porte. Bienvenue sur Skyrock. Rock bricolage.
5: Salut l'équipe.
2: Salut Cédric.
3: Salut Cédric. Ouais, Cédric.
2: Alors Rémi, tu es un peu notre inspecteur gadget.
3: Attention, inspecteur gadget.
4: Ah, j'adorais ce dessin animé en plus.
2: Et ben voilà, c'est pour toi Rémi. Cédric, quel est le problème que tu as à la maison ce matin?
5: Alors Rémi, je compte vraiment sur toi. Moi, mon compteur Linky, je crois qu'il tourne trop vite. Tu pourrais pas trouver une solution pour venir le bricoler
3: et faire du trafic, toi.
2: Alors Rémi, est-ce que tu peux résoudre le problème de Cédric?
4: Ouais, non, mais attends, il tourne vite parce que tu consommes trop, non?
3: Ah bah oui.
4: Ouais, forcément.
5: Bah, sûrement, mais il y a peut-être moyen de bricoler quelque chose, non?
2: Ça se bricole, un compteur Linky?
3: Rémi Orantel nous avait dit qu'il faisait avec le sien.
4: Non, moi j'ai refusé le compteur Linky, justement.
3: C'est pas obligatoire, ça?
4: C'est pas obligatoire. Vu que moi, le compteur, il est chez moi, je refuse.
2: Ouais, bah moi, j'ai refusé pendant des années, puis j'ai déménagé, je me suis retrouvé avec le compteur Linky.
3: Et pourquoi vous n'avez pas voulu?
2: Parce que moi, je voulais pas me faire espionner.
4: Non, bah, c'est pas ça, c'est, oui, il y a ça, puis, bah, compteur Linky, tu peux pas trop lui y toucher, quoi.
2: Alors, on peut rien faire pour le compteur Linky de Cédric?
4: Il y en a qui font.
5: Oh, bah, Rémi, dommage.
4: Il y en a qui le font sur Snap, ils proposent leur service.
2: Mais
4: Non, vraiment, c'est hyper illégal, mais il y en a qui le font.
2: Mais ils font quoi?
3: Mais comment ils font,
4: Eh ben, ils arrivent à brancher le Linky sur un ordi et ils arrivent à modifier les chiffres.
2: D'accord.
4: Mais c'est très compliqué à trouver et c'est cher.
3: Et pourquoi tu dis Diffoul qu'on est espionné que je sais pas, je connais rien moi.
2: Non, parce que moi ça me fait chier d'être connecté à tout, de savoir combien je consomme et tout, je me casse les couilles.
3: Mais c'est comme avec un compteur normal ça, non?
2: Ouais, mais ils savent à quelle heure tu consommes, à quelle heure t'es chez toi, à quelle heure.
4: Moi j'ai un compteur des années 70, hein, c'est encore le truc qui tourne avec très tranquillement, avec les petits chiffres qui défilent. Voilà.
3: Ok.
2: Bon. Voilà, donc tu vas sur Snap, c'est le conseil de Rémi. Merci Rémi d'avoir aidé, vraiment beaucoup aidé Cédric.
3: Non,
2: mais
3: toi Rémi, tu trafiques ton compteur que t'as à l'ancienne là.
4: Non. Bah, peut-être que le mieux c'est de faire des économies d'énergie par contre.
2: Ah voilà, ça c'est bien.
4: Ah bah oui, tu vois, si tu consommes trop, peut-être que faut faire des.
2: Voilà, t'es à la lumière, tu laves le linge à la main.
4: Non, c'est le chauffage qui coûte cher surtout.
2: Et tu ne te chauffes plus. Voilà, quelques petites idées pour toi Cédric.
3: Est-ce que t'as des couettes chez toi Rémi, Cédric pardon?
5: Ouais.
3: Eh ben voilà, parfait.
2: Est-ce que tu es content de l'intervention de Rémi ce matin?
3: L'expertise de Rémi.
5: Pas plus que ça, mais bon, on
2: va faire avec. Étonnant. Bon, merci Cédric, on te fait des bisous. Salut Cédric.
5: Merci à vous. Salut.
2: Oh, c'est Bob le bricoleur, dis donc. Oh, ben dis donc. Alors Rémi, un autre problème à gérer. Allô, bonjour.
6: Allô.
2: Oui, comment tu t'appelles?
6: Je m'appelle Lucie.
2: Lucie,
3: bienvenue dans Skyrock Brico.
2: Bienvenue dans Skyrock Bricolage. Alors, c'est quoi ton problème, Lucie?
6: Alors moi, je rencontre des problèmes d'humidité chez moi. Oui. En fait, lors de la construction de la maison, on a acheté une maison.
2: Oui.
6: Et en fait, ils ont bouché les grilles d'aération au niveau de la maison. Alors du coup, toute l'humidité remonte au niveau du sol.
2: Alors Rémi.
4: Oh putain.
3: Une solution, Rémi.
2: Une solution.
4: La maison, elle est neuve.
6: Elle est de 2010.
2: Ouais,
4: donc la garantie décennale, elle est cuite.
2: Ah.
6: Oui.
2: Mais tu connais des trucs garantie décennale.
3: Et tu t'en es rendu, toi,
4: non. T'en es rendu compte quand de l'humidité?
6: Parce qu'en fait, mes murs, ils sont devenus tout noirs au niveau du sol.
2: Ah oui, c'est t'as des champignons sur les murs, tu peux faire une petite poêle, les champignons. Tu les récupères.
6: Ouais, moyen, ouais.
2: Ouais, tu prends une raclette.
4: Ah. Et t'as un vide sanitaire sous la maison?
6: Oui.
4: Et t'y as accès ou pas?
6: Oui, on y a accès, on est descendu et en fait, en y descendant, on a vu que il y avait plein de gouttes.
4: Ah oui, ça fait de la condensation.
6: Voilà, tout à fait.
4: Et tu peux pas, isoler les murs justement de ça et je sais pas. Ça peut pas régler le problème, ça, d'isoler en bas dans le vide sanitaire.
6: Bah justement, j'essaye de me batailler pour pouvoir résoudre ce problème. Donc déjà, on a débouché les grilles et on a recréé les aérations, on les a ressorties.
0: Mais alors, petite question, pourquoi les anciens avaient bouché les grilles? C'est quoi, de manquon?
4: Non, mais c'est un défaut de chantier.
6: Ouais, c'est
4: un
6: défaut, d'accord. C'est complètement con, je le confirme, c'est complètement con.
2: Alors, on fait quoi dans ce cas, Rémi?
4: Bah, dans ce cas, il faut dire que c'est eux qu'on merdait, mais il faut qu'elle puisse le prouver parce que la garantie décennale, elle est passée. Donc, le constructeur, il va dire, oulala, moi, j'ai rien à voir là-dedans.
2: Donc, il faut déboucher tous ces trucs, et si j'ai bien compris.
4: Bah, là, si elle veut plus être emmerdée, faut déjà qu'elle isole un peu plus son vide sanitaire. Et puis, il faut le drainer surtout.
2: T'habites où, Lucie?
6: J'habite à Beuville.
2: Alors, à Beuville, je vais t'envoyer Rémi directement en intervention à la maison, à Beuville. Alors, il va te déboucher le bordel. Par contre, il va boucher les chiottes. Mais bon, c'est pas grave, c'est les inconvénients de Rémi. Mais il a plein d'avantages quand même, Rémi.
4: Hein. Ouais, quelques-uns.
2: Bon, bah merci en tout cas, Lucie. Et vous avez plein de galères à la maison, c'est dingue ça.
0: Mais Lucie, rassure-toi, on t'envoie le mug Skyrock.
2: Tu auras ton mug
0: Skyrock. Pas de panique.
2: Tu pourras récupérer les champignons dans le mug. Tu
0: vois, voilà.
2: Bon, vous, c'est bien d'avoir un bricoleur à la maison, hein.
4: Alors, je suis pas bricoleur, mais
0: t'es bon quand même.
2: Bon, tu es également le meilleur journaliste du monde.

0: 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Merci d'écouter le Morning Best. Il y a Vincent qui arrive aussi entre 6h et 9h15. 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On va vous présenter un DJ très particulier dans un instant. C'est un DJ qui mixe dans des endroits inédits. Voilà, c'est un DJ australien. Vous allez pouvoir le découvrir avant 6h du mat. Il y aura aussi Culture pour le son avec Milly Mello sur Skyrock.
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1: Reportage maintenant, vous allez voir que la France n'est pas le pays le plus accueillant du monde.
2: Ah non.
1: On va vous présenter Fike. Alors Fike, c'est un DJ australien qui aime bien mixer en pleine nature. Donc il fait des super vidéos, il va dans des endroits pas possibles et il mixe. Vous regardez peut-être des vidéos comme ça le samedi soir quand vous êtes avec des potes dans des endroits de ouf.
2: Ouais.
1: T'as un mec qui te fait un mix et puis il se filme en train de mixer. Je vous explique la scène. Ça se passe dans les Calanques. Donc c'est dans le 13, vers Marseille, ouais.
2: Voilà.
1: Dans les Calanques, donc il y a personne. Il hein. Y a vraiment personne.
2: Ah non, il y a personne, il y a pas un
1: chat. Le mec, il a planté sa table de mixage dans l'eau, il a mis ses caméras pour se filmer. Et il fait ça, et donc il fait un mix, et après il propose le mix sur les réseaux.
2: Ouais.
1: Et il se fait interpeller par une meuf, mais qui sort dans on ne sait où. Elle fait quoi la meuf? Elle se balade, c'est tout?
2: Ah ouais, elle se balade avec son mug de café.
1: Elle a un mug de café, et elle se balade.
2: Tout va bien.
1: Et écoutez comment ça commence.
3: Can you hear anything? Huh?
1: Elle crie au loin.
3: It's off!
1: Elle crie au loin, il comprend pas, bah, parce que lui, il ne comprend pas le français.
2: Non, bah oui.
1: Fike, le DJ, ne comprend pas le français. La meuf s'approche.
4: Toi?
3: Hein?
4: Tu parles français?
3: Non.
4: Ouais.
3: Here we go.
4: Tu te prends pour qui?
3: I don't speak French.
1: I don't speak French. Et l'autre est là, elle est de connard. L'accueil à la française, je vous le disais, c'est comme ça que ça se passe.
4: Mais tu vas comprendre ce que j'ai à dire, espèce de. Tu t'es pris pour qui pour faire ça de matin?
3: I don't speak.
4: It's the morning. Why you cops are coming? You stay here.
1: Ah non. L'autre elle veut appeler les keufs. Mais bon, à mon avis, le premier commissariat il est à quelques kilomètres
2: quelques
1: quand même.
2: Kilomètres, ouais.
1: Donc elle veut appeler cops are coming, elle dit.
4: Why you put the music?
1: Why you put the music? Hein? Why? Why you put the music? Et là, elle a une tasse de café dans son mug et elle lui jette à la gueule.
4: Why you put the music?
3: What the
4: Why you put the music?
1: Et lui, il fait comme tout Américain qui.
2: Australien, du coup.
1: Ah ouais.
2: Alors, il parle américain.
1: Comme tout Australien qui se respecte. What the fuck?
2: What the fuck?
1: What the fuck? Là, c'est quand il prend le café dans la gueule. Écoutez la suite. Et c'est quoi ce bruit? La meuf se balade avec un mug, mais elle se balade également avec un taser.
2: Ouais.
5: Ah ouais?
1: Et donc elle tase le DJ. Imagine l'autre, elle se balade dans les Calanques. Les Calanques, c'est la nature totale.
2: Ça calme, ouais.
1: Elle se balade avec un taser.
4: T'enculé de ta mère!
3: T'enculé
4: de ta mère! Enculé de ta mère! Pourquoi tu mets la musique?
1: L'accueil à la française. Et pourquoi tu mets la musique? Et petit coup de taser. Hein? Tout.
3: Turn it down.
1: Et là le mec il se barre évidemment, il s'était dit je suis pas
2: normal,
1: je suis tombé sur une dingote, l'autre elle s'est flippée, elle lui a jeté le café chaud à la gueule, elle l'a tasé et là il se barre en courant et elle le poursuit.
4: Espèce d'enculé.
3: Damn.
1: Ah oui, il est vraiment
2: Australien.
3: Damn.
1: Et elle est vraiment, damn. Elle est vraiment, vraiment française.
2: Oui,
1: hein, voilà.
2: Ouais,
1: DJ, DJ Fike s'est barré. Et l'autre, elle continue de courir après. What the fuck?
3: Holy shit!
1: Oh shit!
3: Holy shit! God damn!
1: God damn!
3: God damn.
1: On a eu droit à tout, on a eu droit. What the fuck? God damn! Oh shit! Et donc, il s'est barré et donc il a fait le petit résumé de ce qui s'était passé. Vous comprenez pourquoi on est le pays le plus accueillant du monde, hein?
3: Ouf. It's like, threw a coffee at me.
1: Yeah.
3: Tasing me.
1: Elle m'a tasé, elle m'a foutu du coffee
2: sur
1: moi.
2: Elle m'a jeté du coffee.
1: En gros, t'es tombé sur une folle.
2: Ah, il va être traumatisé.
1: Heureusement qu'on n'est pas tous comme ça. La vidéo, on va vous la mettre sur les réseaux. Ouais. Là, vous allez pouvoir la mater sur l'Insta du Morning. Morning de D-Fool.

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1: Et premier sur la déconne, bien évidemment, il est quasiment 6h02 au taquet, en pleine forme. Nous sommes le mardi 21 juillet, c'est l'été du morning de Difool, on le vit tous ensemble. Les numéro 1 des vacances, les inédits du morning, ils se sont cassés la gueule et se sont retrouvés à la une de l'actualité. C'est dans la compile du morning de Difool que vous allez retrouver dans quelques secondes. Et également la mise à l'amende de celles et ceux qui ne respectent pas le tri sélectif, ça sera dans les conseils pas chers de

0: Et là, on est parti pour un premier point sur l'actu et sur le sport. C'est Rémi que vous retrouvez tout de suite.
1: Ouais.
0: Et ben, on y va, Rémi. On débute avec la météo.
1: La météo toujours estivale sur une grande partie du territoire. 6 départements du sud-est et de la Corse restent en alerte canicule. Le soleil domine malgré des petites grisailles matinales du côté de la Normandie et des Hauts-de-France. Des averses orageuses possibles sur les Pyrénées et sur les Alpes. Beaucoup de chaleur près de la Méditerranée avec du mistral annoncé entre 60 et 70 km/h. Les températures ce matin, 11 à Lille, 13 à Paris, 16 à Lyon, 24 à Marseille, entre 20 et 37 cet après-midi, 20 sur la pointe du Cotentin, 37 dans le Lot. La pollution et ses mauvais, les indices entre 3 et 6.
0: Vous allez retrouver également du mélo décalé, il y a du Tempimpala également, il y a du mauvais Joe, du gros son toute la matinée. Là, Rémi, on y va pour l'actu.
1: Snap, TikTok ou Insta bientôt interdit aux moins de 15 ans, ce serait une première en Europe. Députés et sénateurs sont tombés d'accord sur un texte de compromis qui sera soumis cet après-midi au Parlement pour une entrée en vigueur dès la rentrée. Ce sera donc en même temps que l'interdiction du téléphone portable au lycée. Pour s'inscrire sur les plateformes, il faudra prouver son âge sur France Connect ou DocaPost. Pour les comptes déjà existants des moins de 15 ans, l'interdiction s'appliquera dans un délai de 4 mois. Les pompiers toujours à pied d'œuvre dans le Var, l'incendie de Tarado est fixé. Il a parcouru 200 hectares et détruit une dizaine de maisons en moins de 24 heures. Plusieurs avions bombardiers d'eau sont intervenus. Le Var, les Bouches-du-Rhône, le Vaucluse et le Gard sont en alerte rouge pour les feux de forêt. Des flammes également hier aux portes de Nantes et au Sable d'Olonne où un sinistre s'est déclenché dans une partielle agricole. Le gouvernement promet un plan massif en faveur des massifs forestiers. Il sera présenté aujourd'hui par le ministre de la Transition écologique, Mathieu Lefèvre. Bataille d'avocats en vue dans l'affaire Jubilard. Le parquet de Toulouse a confirmé que les ossements découverts dans le Tarn jeudi appartenaient bien à Delphine Jubilard, disparue depuis 6 ans. La défense souhaite repousser le procès en appel prévu en septembre. Les avocats de l'infirmière s'y opposent et affirment qu'à ce stade, l'accusé peut être jugé et condamné. Un homme de 73 ans interpellé il y a quelques jours aux Ulis dans l'Essonne. Il est soupçonné d'avoir tenté d'enlever une fillette de 9 ans lors d'un goûter organisé dans un parc. Il aurait pris l'enfant par la main avant d'être rattrapé. Le suspect a été placé en garde à vue. Il avait été condamné à 20 ans de réclusion pour le meurtre de son épouse à la fin des années 80.
0: On enchaîne avec le sport, Rémi.
1: Oui, les Bleus officiellement en vacances avant de rejoindre leurs différents clubs. Tous les regards sont désormais tournés vers Zizou qui va prendre la relève. Son mandat devrait débuter le 1er septembre et il entrera assez rapidement dans le vif du sujet. Première rencontre officielle le 25 contre la Turquie dans le cadre de la Ligue des Nations. Trois jours plus tard, l'équipe de France affrontera la Belgique et Zidane sera sur le banc à domicile le 2 octobre à l'occasion de la réception de l'Italie.
0: Merci beaucoup Rémi, on va te retrouver dans 3 minutes à peine. Ils se sont cassés la gueule et se sont retrouvés à la une de l'actualité. C'est la compile que t'as préparée avec Difool pour ce mardi matin.
1: À tout à l'heure.
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1: De l'actu, faites très très attention. On va parler de chute. Ils ont fait une chute, ils se retrouvent à la une de l'actu. Faire une chute. Ah, autant devenir célèbre.
2: Bah oui.
1: Et passer pour un con aux yeux du monde entier parfois.
2: C'est mieux, ouais.
1: Voici donc nos chutes de l'actu ce matin. C'est parti, le top 3.
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1: Et bien, on va voyager dans plein de coins de France ce matin. On va peut-être aller du côté de chez vous. On va chez qui?
3: Alors, on va aller à Chasse-sur-Rhône dans le 38.
1: Ah, je crois que c'était dans 69, Chasse-sur-Rhône.
3: Non, 38.
1: Ah, ouais.
3: Une femme a porté plainte contre Grand Frais parce qu'elle a glissé sur une feuille de salade pourrie dans le magasin. Donc, elle a été aidée par des clients à se relever. Elle a signalé sa chute à la caisse et donc Marilyn est allée aux urgences. Bon, les médecins lui ont diagnostiqué une fracture du cuboïde, hein, une entorse sévère, une foulure du rachis.
1: Cuboïde, elle est tombée sur les fesses.
3: Cuboïde, ouais. Une entorse sévère.
1: Tu dis ouais, mais c'est où le cuboïde?
3: Je sais pas moi.
1: T'es journaliste.
2: Ah, mais c'est pas. Faut demander à docteur Maboul.
3: Docteur Maboul, moi j'y connais rien.
1: Docteur Maboul, c'est
4: où? Ouais, je crois que c'est
2: le
4: je sais pas en fait.
2: Le cubé.
5: Comment, docteur, tu ne sais pas?
4: Le cubitus, ça y est, ça me revient. Voilà, ça y est, ça me revient. C'est le cubitus, bah, je sais pas où c'est.
1: Très bien. Alors, le cuboïde, entorse sévère, qu'est-ce qu'elle a eu d'autre?
3: Ouais, foulure du rachis cervical.
1: Ouais.
3: Bon, c'est assez sérieux parce qu'elle a été immobilisée direct, hein, elle pouvait plus trop bouger.
1: À cause d'une feuille de salade.
3: Ouais, elle est restée alitée 7 semaines. Bon, alors, elle a porté l'affaire au tribunal, hein, mais malheureusement pour elle, la justice a penché du côté de l'enseigne. Et c'est elle qui a été condamnée à verser 3000 euros au magasin pour rembourser les frais d'avocat donc du magasin Grand Frais. Elle a expliqué, hein, j'ai eu l'impression d'être punie deux fois.
1: T'as pas eu de chance, dis donc.
3: Voilà, vraiment.
1: Ah ouais. Elle s'est tout cassée, notamment le cuboïde. C'est où le cuboïde alors?
4: Alors le cubitus c'est sur le bras et le cuboïde c'est sur le pied.
1: D'accord.
4: Donc en fait c'est différent, voilà.
1: Voilà.
4: C'est l'os le plus latéral de la rangée dite stale du tarse. Alors le tarse, faut que je cherche ce que c'est maintenant.
1: D'accord. On dira demain matin. Hein.
2: Voilà.
4: C'est vers le pied.
1: Bon, et direction Bagneux maintenant, dans le 92. On file à Bagneux. Ah bah tiens, c'est, vous êtes étudiant, lycéen, collégien et que vous nous écoutez.
2: Ouais.
1: Faites très attention. N'ayez pas peur des chiens, parce que vous pouvez vous protéger d'un chien qui vous fait peur. Donc c'est un phobique des chiens. Effrayé par un chien, c'est un collégien de 13 ans qui a escaladé un lampadaire. Qu'est-ce qui s'est passé quand il escalade le lampadaire?
2: Il est tombé, le lampadaire.
1: Le lampadaire est tombé.
2: Ouais. Bah ouais.
1: Ouais ouais. Il a pas supporté le poids du collégien. L'animal était pourtant tenu en laisse, mais paniqué, il s'est réfugié sur un lampadaire. Moi j'ai un pote de Guigui qui s'est retrouvé sur le toit d'une voiture parce qu'il avait peur de Medellin.
2: Non, parce que Medellin était en train de l'agresser.
1: Non, Medellin voulait lui sauter dessus pour lui dire
2: Medellin
1: bonjour.
2: Medellin agressé physiquement mon pote et évidemment il a pour se sauver il a grimpé sur une voiture.
1: Ouais. Il a grimpé sur une voiture, il a fait un trou dans la voiture. C'est ça, il a fait une bosse. Bon, lui il s'est retrouvé sur un lampadaire. Bon ben c'est passé à Bagneux, rue du docteur Schweitzer. On a le docteur Maboul et le docteur Schweitzer ce matin. Bon, le lampadaire s'est détaché, entraînant le collégien dans sa chute. Une chute de 10 mètres d'hauteur,
4: mais elle est montée à 10 mètres.
2: C'est énorme, 10 mètres.
1: Ah ouais, c'est énorme. Il a été conduit à l'hôpital du Kremlin-Bicêtre pour des blessures aux jambes.
2: Ah ouais.
1: Eh ben, on lui souhaite un pro établissement.
2: Ouais. Bah, grave.
1: Faut pas avoir peur, peur des chiens, c'est gentil les chiens.
4: Bah non, mais on sait jamais.
1: Surtout quand ils sont tenus en laisse.
4: Quand ils sont tenus en laisse, oui.
2: Bon, mais non, mais 10 mètres de haut, mais un lampadaire de 10 mètres, mais.
1: Ouais, c'était le lampadaire qui faisait 10 mètres, lui il est peut-être pas monté à 10 mètres. Ou alors il avait très très peur. Et sinon. Direction pour la place numéro 1.
3: Allez, on va aller à Milo, vers l'Aveyron.
2: Milo.
3: Ouais, moi j'ai toujours Milo.
1: Ouais, mais c'est Milo.
3: Milo.
1: Voilà.
3: Dans l'Aveyron, un automobiliste de 47 ans qui s'est arrêté pour faire pipi, hein, sur le bord d'une route, une route départementale. Et il est tombé, il a fait une chute de 3 mètres dans un ravin, le pauvre vieux. Le sol a cédé sous ses pieds, selon les pompiers. Alors il a été blessé au visage et au bras, transporté au centre hospitalier, mais je vous rassure, tout va bien. Ça fait quand même un gros bobo pour un petit pipi.
1: Bon, en tout cas, ils sont tombés, mais ils se retrouvent à la une de l'actu. Et en plus, on a parlé d'eux sur Skyrock ce matin.
4: Ouais.

0: Beat It, Michael Jackson sur Skyrock après le succès de son biopic. Hein, c'est le biopic le plus vu de toute l'histoire du cinéma, à la fois en France et dans le monde. Et il y a même le 2 qui est en prépa pour l'année prochaine. C'est l'été du morning de Difool. Il est quasiment 7h20. On est premier sur votre réveil tous les matins sur Skyrock avec Difool qui vous a préparé un jeu de la banque. On va jouer avec les années ce matin. Difool va vous donner des événements. Il faudra trouver l'année correspondant à cet événement. Ça sera 50€ par bonne réponse. On va se faire ça dans moins de 15 minutes pour le son de Skyrock. Vous allez retrouver Mauvais Joe, l'homme de cet été 2026 avec Pilé. Puis comme promis tout à l'heure, c'est parti pour le double appel.
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2: Allô ?
3: Allô ?
2: C'est qui ?
4: Allô ?
2: Qui c'est qui nous fait chier à ça ? Ben non, de Dieu !
5: Notre double appel et les Français sont-ils de bonne humeur ? C'est la question qu'on se pose tous les matins. Dans quel état on va les retrouver ? Alors c'est bien parce qu'on a testé les numéros de téléphone que vous nous envoyez. On va leur présenter Patrick et Romano qui arrivera d'ailleurs tout à l'heure pour les conseils pas chers. Patrick et Romano sont là. Et une petite contrainte, allez, il faut qu'on balance la petite phrase de Patrick si sensuelle.
6: Ah ouais, je suis à poil là.
5: Comme c'est sensuel. C'est ouais. Parti. On a testé les numéros, on les met en contact. Et on va leur présenter plein de monde. Et tiens, appelle mes beaux-parents, hein, ils connaissent Saint-Patrick. Ah, c'est le message que nous avons envoyé d'ailleurs. Oui, on récupère les numéros que vous nous envoyez. Le message que nous avons envoyé Joe là. Donc, oui. Les beaux-parents, ils connaissent Saint-Patrick. Qu'est-ce que ça va donner ? C'est parti.
7: Allô ?
8: Allô ?
7: C'est de la part de qui ?
8: Allô ? Allô ? Patrick.
7: Ah, c'est le Patrick !
9: Vous êtes.
7: Je t'ai pas reconnu !
8: Ouais.
10: Ça marche ? Allô ?
8: Oui.
10: C'est qui ?
8: Ben c'est qui, oui, c'est qui, c'est Gérard qui est au téléphone là.
5: C'est Patrick.
10: C'est Gérard qui est au téléphone, mais j'ai un copain qui était là et comme j'étais occupé, il a pris le téléphone avant moi, c'est tout. Mais il voyait que j'avais pas mes lunettes, quoi. Il voyait que c'était un numéro masqué.
7: Patrick. Oui, moi aussi c'est marqué numéro. Oui, c'est numéro masqué.
10: Mais je vous ai jamais appelé moi.
7: Ah pourquoi moi non plus.
10: Ben alors, elle a encore des drôles de trucs. Quel malheur.
7: J'ai décroché.
5: Écoute. Quoi ça?
10: Mais qui c'est qui chante là?
7: Je sais pas.
11: C'est une poule.
7: Bah oui, ça met qu'ils font des imbéciles derrière.
5: Et ça c'est quoi?
10: Des imbéciles.
7: Alors il y a quelque chose qui est bizarre. Accroche ça.
10: Oui, mais bon, je sais pas ce que c'est que tout ça, là, mais c'est encore une drôle d'histoire. C'est toi qui joues trop.
8: Alors, dis-moi où tu es. Dis-moi où tu es, j'arrive.
12: Là, je suis à poil, là.
8: Eh bien, tu sais quoi? J'ai un gros 16 chargé à mort. Je te le fous dans le cul, je t'explose le crâne. Tu recommences à rappeler, je te trouve et je te tue, je te pends, ok? Tu comprends?
12: J'ai pas entendu, excuse-moi.
8: Alors maintenant, tu vas te faire foutre. T'essayes de rappeler, je te trouve, je te tue. Tu comprends, ça? C'est français?
5: C'est français.
8: Maintenant, tu vas te faire mettre par tous les trous où tu veux. Ne rappelle pas, ne rappelle pas. Tu comprends ?
5: On a compris.
8: M'emmerde pas ! Reste chez toi et emmerde personne. Okay ? T'as compris, non ? Tu fermes ta gueule ! Tu fermes ta gueule !
5: Allô, ma gueule ! Okay ? Ta bonne femme, elle est là ou pas ?
8: Écoute, tu sais quoi ? Ma femme, elle te prend, elle te casse en deux, mon gars. Hey, retourne chez toi, guignol. Alors raccroche maintenant, ok ?
5: Attends.
12: J'ai pas entendu, excuse-moi.
5: Attends.
8: Raccroche, tête de mort.
5: J'ai pas entendu, excuse-moi. Non, ça marche plus, il est parti. Eh bien, il est de très bonne humeur, le beau-père, là.
13: Ah, grave.
5: Merci, Joe, pour le numéro de ton beau-père. Il était super.
13: Oui.
5: Voilà, il y a des poules et des canards sur la ligne, c'est quand même très bizarre, mais. Eh oui, c'est bizarre. C'est le double appel sur Skyrock.
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0: Ils sont recordman du nombre de semaines passées en tête des streams en France. Imaginez-vous quand même, hein, 23 semaines en tête des streams en France. C'était This Is sur Skyrock. This Is avec Théodora pour Mélodrama, une découverte Skyrock.
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1: Et vous êtes tous les bienvenus, on accueille absolument tout le monde, déjà les fidèles, les habitués du morning de Default, les vrais parmi les vrais, les fidèles parmi les fidèles, et puis ceux qui nous rejoignent, on est premier sur votre réveil avec Default qui va vous présenter une mamie coquine. On va parler de quelqu'un qui est à la fois livreur et TikToker. Il livre des repas pour des personnes âgées et donc il a pris des sons d'une mamie qui le drague, mais qui le drague ouvertement. Vous allez découvrir ça dans les minutes qui viennent pour le son de Skyrock à Gambie.

0: retrouver tout de suite pour le point sur l'actu et sur le sport. Rémi, on attaque avec des nouvelles du temps.
1: Ouais, météo encore bien estivale hein, sur une grande partie du territoire. 6 départements du sud-est et de la Corse restent en alerte canicule. Le soleil domine malgré des petites grisailles matinales du côté de la Normandie et des Hauts-de-France. Des averses orageuses possibles sur les Pyrénées et les Alpes. Beaucoup de chaleur près de la Méditerranée avec du Mistral. Attendu et annoncé entre 60 et 70 km/h. Les températures ce matin, 11 à Lille, 13 à Paris, 16 à Lyon, 24 à Marseille. Dans l'après-midi, 20 sur la pointe du Cotentin, 24 près des frontières du Nord, 25 dans le Finistère, 26 dans la Marne, 27 en Alsace, dans la Sarthe et en région parisienne, 28 sur la côte basque, 29 dans la Loire, sur le massif central et en vallée du Rhône, 31 en Charente-Maritime, 33 sur le bassin aquitain, 35 en Haute-Garonne, 36 près de la Méditerranée et 37 dans le Lot. La pollution, c'est mauvais, les indices entre 3 et 6.
0: Votre horoscope de l'amour à pas louper, ça sera dans moins de 15 minutes. Et là, Rémi, c'est parti pour l'actu.
1: Snap, TikTok et Insta, bientôt interdits aux moins de 15 ans notamment. Ce sera une première en Europe. Députés et sénateurs sont tombés d'accord sur un texte de compromis. Il sera soumis cet après-midi au Parlement pour une entrée en vigueur dès la rentrée. Ce sera donc en même temps que l'interdiction du téléphone portable au lycée. Pour s'inscrire, il faudra prouver son âge sur France Connect ou encore DocaPost. Pour les comptes déjà existants des moins de 15 ans, l'interdiction s'appliquera dans un délai de 4 mois. Plus de 1000 personnes évacuées au nord de Madrid. Terrible incendie qui a déjà ravagé 26 000 hectares en Espagne. En tout, ce sont 28 communes qui sont ou ont été menacées. Un peu moins de 300 pompiers sont engagés sur ce sinistre. Une nouvelle vague de chaleur est prévue aujourd'hui sur l'ensemble de la région. Bataille d'avocats en vue dans l'affaire Jubilar. Le parquet de Toulouse a confirmé, vous le savez, que les ossements découverts dans le Tarn jeudi appartiennent bien à Delphine, disparue depuis 6 ans. La défense souhaite repousser le procès en appel prévu en septembre. Les avocats de l'infirmière s'y opposent et affirment qu'à ce stade, l'accusé peut être jugé et condamné. Et puis, cet homme de 73 ans interpellé il y a quelques jours aux Ulis dans l'Essonne, soupçonné d'avoir tenté d'enlever une fillette de 9 ans lors d'un goûter organisé dans un parc. Il aurait pris l'enfant par la main avant d'être rattrapé. Le suspect a été placé en garde à vue. Il avait été condamné à 20 ans de réclusion pour le meurtre de son épouse à la fin des années 80.
0: On passe au sport, Rémi.
1: Oui, les Bleus officiellement en vacances avant de rejoindre leurs différents clubs. Tous les regards sont désormais tournés vers Zidane qui va prendre la relève. Son mandat devrait débuter le 1er septembre et il rentrera assez rapidement dans le vif du sujet. Première rencontre officielle le 25 contre la Turquie dans le cadre de la Ligue des Nations. Trois jours plus tard, l'équipe de France affrontera la Belgique et Zizou sera sur le banc à domicile le 2 octobre à l'occasion de la réception de l'Italie. Le Tour de France, 16e étape aujourd'hui sur les bords du lac Léman. Ce sera le seul contre la montre individuel de cette grande boucle entre Évian et Thonon-les-Bains. 26 km à parcourir avec une série de virages à négocier, mais surtout près de 10 km de montée là, dès les premiers coups de pédale.
0: Et la nouvelle victoire de Remco Evenepoel. Voilà, on vous l'annonce.
1: Voilà.
0: Merci beaucoup Rémi, on va te retrouver tout à l'heure pour l'actu et pour le sport.
1: À tout à l'heure.
0: Le jeu de la banque qui se prépare avec DiFool qui vous a préparé un jeu des années ce matin. Il va vous donner des événements. Il va falloir trouver l'année correspondante. Je rappelle que le jeu de la banque, c'est 50 euros par bonne réponse. Vous allez pouvoir vous entraîner juste après Ronéka au Villa de Gambie.

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1: C'est l'heure de faire péter la banque sur Skyrock et on fait péter la banque ce matin avec Jessie. Bonjour Jessie.
2: Salut.
1: Salut Jessie.
2: Bonjour à tous.
1: Salut à toi.
3: Salut, coucou Jessie.
1: T'es dans le 26 Jessie. Tu es née en quelle année Jessie?
2: 82.
1: Donc si je demande en quelle année est née Jessie, Guilhem, tu réponds 1982 et tu auras la bonne réponse puisqu'on joue au jeu des années ce matin. Salut Guilhem.
4: Bon. Salut l'équipe.
1: Salut. Guilhem du 13, c'est ça?
4: Ouais.
1: T'es dans quelle année Guilhem?
4: 92.
1: 92, donc Jessie, si je demande en quelle année est née Guilhem, j'ai dit 92 et t'as gagné. C'est
2: oui.
1: Ça le, c'est ça le jeu.
2: Bonjour, bonjour Guilhem.
4: Bonjour, bonjour.
1: Faites-vous
3: des
1: bisous.
3: Faites-vous des bisous sur la bouche, s'il vous plaît.
1: Tous les deux.
2: Ah non, allez, pas sur la bouche.
3: Ah si, c'est obligé, sinon on joue pas.
2: Non.
3: Sur
2: la joue.
3: Allez, va sur la joue.
5: Ah,
3: voilà,
5: c'est bien.
3: Oh, c'est trop mignon.
1: Guilhem, un petit bisou sur la joue. Oh, c'est mignon. Bon, on va jouer ensemble. Je vous donne des événements et vous me dites en quelle année ça s'est produit. La première question, c'est le retour de Burger King en France. Parce que Burger King était venu en France, ils étaient partis, ils sont revenus. Le retour de Burger King en France, Jessie.
2: Le retour de Burger King en France. On est en 2020.
3: Burger King. Burger King.
2: Je travaille au McDo, là, c'est pas.
1: Désolé.
3: Allez, vite, vite.
1: Allez, lance-toi.
2: Je me lance, Dani, retour de Burger King, je joue avec ma fille. 2015
1: pour Burger King.
2: Ouais.
1: Et toi, pour toi, Guilhem, c'est quelle année Burger King qui revient en France?
4: 2014.
3: Oh,
1: c'est
3: pas bon, hein.
1: La bonne réponse, c'était 2012.
3: Ah, t'es un malin.
2: Ah, la prochaine fois, vous le faites jouer en premier.
1: La prochaine fois, je pose la question sur McDo.
2: Oui.
3: Et vous avez vu la vidéo du Burger King, donc la première fois que ça avait ouvert, il y avait un mec qui l'a interviewé, il dit oh je veux prendre un menu Whopper. Ah oui, j'adore ça.
6: Ça c'est très drôle
3: pour commencer un menu Whopper. C'était celui de Saint-Lazare. Et le premier BK quand on s'est revenu, c'était à Reims.
6: Burger King.
1: Burger King en 2012. En 2012, on écoutait Gangnam Style.
7: Gangnam Style.
1: Gangnam Style. C'est ça le son qui cartonnait en 2012. 1 milliard de vues, des milliards de vues.
3: Le, c'est la vidéo qui a fait le premier milliard de vues sur YouTube.
1: C'est des choses. Attention, nouvelle question. Alors là, on va retourner dans le passé, mais vraiment dans le passé. L'invention du déodorant. En quelle année a-t-on inventé le déodorant? Guilhem, ta réponse.
4: 1945.
1: Allez, pour les déodorants.
3: Guerre, parce qu'il puait, ouais.
1: Jessie.
3: Il y avait les pouilleux, là. Comment ils s'appelaient? Les poilus.
1: Non, les poilus, c'était la première guerre mondiale. C'est pas la deuxième. En quelle année l'invention du déodorant, Jessie?
2: Le déodorant, oh là là, mais effet maison, non? Ça marche ou ça marche pas?
1: C'est le déodorant.
3: N'importe
1: en quelle année on a inventé le déodorant?
2: Avant.
1: Alors, bah, une année.
5: La préhistoire.
2: Avant.
3: Allez, 3.
2: Avec de la boue
3: 2,
2: rouge. 1920.
1: Ben non, c'est bien avant. C'est en 1888 qu'ils ont inventé le déodorant.
2: Ah, c'est pour moi.
1: Oui, c'est 50 euros pour toi. 50 euros pour Guilhem, 50 euros pour toi.
2: Ouais.
1: Alors, en 1888, un Paris-Marseille en train prenait 20 heures.
3: Ah ouais,
1: tu faisais Paris-Marseille en train, tu en avais pour 20 heures quand même. Aujourd'hui, c'est 3 heures.
3: Et ouais.
4: Bon, ça devait sentir bon dans le train.
1: Ah ouais, en plus, ils n'avaient pas de déodorant. Je peux dire que les gens, ils puaient leur race. Il y en a qui n'ont toujours pas compris que le déodorant avait été inventé quand même.
3: C'est vrai, ouais.
1: Attention, nouvelle question. Quelle est l'année de naissance de Gims?
2: À l'année de naissance de Gims.
1: Gims, Jessie,
2: alors,
1: vite. Vite.
2: Moi, je dirais 1972.
1: Gims, 1972, il va être content, tiens. Et toi, Guilhem?
4: 80.
1: 1980. Eh, il fait plus vieux que qu'il l'est vraiment, Gims. Puisqu'il
5: c'est quoi, c'est
1: né
5: 85?
1: 86, 1986
2: ah.
1: pour
2: ah ouais
1: Gims.
2: Ah ouais?
5: Bah ouais.
1: Et ouais, 1986.
2: Mais il fait super vieux.
3: Oh, c'est les lunettes.
1: Ah bah c'est parce qu'il est
3: ça
1: né.
3: Ça fait longtemps qu'il est là, c'est pour ça.
1: Il est né l'année de la catastrophe de Tchernobyl, c'est pour ça.
2: Ah oui, oh là là, mais moi je croyais qu'il avait au moins 50 ans.
5: Oh non.
3: C'est gentil, c'est
1: il y avait 6 chaînes de télé à l'époque, seulement 6 chaînes de télé à l'époque. Aujourd'hui, il y en a des centaines et des centaines, il n'y a rien à regarder.
3: Ça s'arrête pas, ouais.
1: C'est et vrai. Puis il sortait Tom Cruise dans Top Gun. Sorti de Top Gun. Bon, allez, on est à combien là? 50 euros pour qui? Pour Jessie.
3: Pour Jessie.
1: 100 euros pour Guilhem. Allez, je vous rajoute 50 euros chacun parce que vous êtes super sympa.
3: Allez.
1: Ça fait donc 100 balles pour Jessie, 150 pour Guilhem.
3: Oui.
1: Bisous Jessie et des bisous Guilhem.
5: Bisous.
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0: la vie de tous les jours. Il vous arrive des trucs, vous nous racontez, vous n'hésitez pas, hein, vous avez la parole tous les matins. Et là, il a posté une vidéo sur les réseaux. Il est livreur, il livre à domicile des repas pour les personnes âgées.
1: Ouais.
0: C'est bien, c'est un beau métier. Il rend service aux papis et aux mamies qui en ont bien besoin. Et là, il est tombé sur une mamie qui était un petit peu entreprenante. Écoutez bien sa réaction, écoutez bien ce qui lui est arrivé. Bon, la mamie était très très intéressée par son zizi. Ah, elle voulait toucher le zizi.
2: Ah. Moi, c'est les grosses.
3: C'est
2: oh.
3: Pas...
2: Ta
3: tu veux toucher ma...
2: Oui.
3: Non,
0: il n'en revient pas.
2: Pour savoir si elle est grosse.
0: Pour savoir si elle est grosse. Moi, elle fait de la peine, la mamie, moi.
1: Bah, écoute, elle est coquine, je trouve, moi.
4: Ouais, c'est-à-dire qu'elle profite de la vie, tu vois.
1: Bah, elle essaye, bah, oui, hein, pourquoi oui. pas.
0: Elle essaye et ça marche pas super. À votre avis, il a accepté ou pas?
3: Non, non. Non,
2: mais
3: non.
2: Si.
3: Non.
2: Mais si.
3: Pourquoi?
2: Et parce que, pour moi, comme à mon âge... C'est pour ça que toi,
4: t'es jeune.
2: C'est pour ça.
0: C'est des jeunes, c'est bon, c'est un argument comme un autre. Elle a tenté le coup, bon, a priori, il n'est pas d'accord du tout. Et elle a trouvé un argument qui déchire pour refuser, écoutez. Sans la vexer.
3: Non, j'ai pas de... Bon, j'ai une opération.
2: Hein?
3: J'ai une opération. J'ai pas de partie intime.
4: Il a pas de partie.
0: On lui a tout coupé, il a pas de partie intime, il a rien du tout.
3: Non, j'ai pas de partie intime. Non.
0: Fais voir. Elle y croit pas, hein. Hey, elle est maligne.
4: Ouais, c'est vrai. Ouais.
0: Elle est maligne.
4: Mais attends, sa chance, elle a quoi à perdre?
1: Bah oui.
0: Ouais, vous l'auriez fait pour lui rendre service et être professionnel jusqu'au bout. C'est-à-dire, vous êtes là pour rendre service aux personnes âgées.
1: Non.
0: Il y a une personne âgée qui vous demande service.
1: Non.
0: Bon, lui, il a trouvé un argument pour pas la vexer et pour se barrer le plus vite possible.
3: Je suis mal garé, je me gare et je remonte, ok?
0: C'est pas con.
3: Je me gare et je remonte. Je suis mal garé, je me gare vite fait et je remonte si tu veux, ok?
2: Reviens.
3: Oui, je reviens, j'arrive.
2: Reviens.
3: Oui, j'arrive.
0: Reviens. Là, il s'est barré. Bon, évidemment, il n'est jamais revenu. Hein, il n'est pas revenu. Hop là, il se barre.
2: Wesh.
3: Oh mon Dieu, j'ai trop peur.
0: Il a trop flippé.
4: Non. Je ne l'ai pas rassuré.
0: Et Guigui, tu nous as dit tout à l'heure que ça t'aurait fait flipper, ça aussi.
4: Ah oui, genre, moi, j'aurais flippé.
0: Mais qu'est-ce que tu veux qu'elle fasse, sa petite mamie?
4: Non, mais je sais pas, tu te dis, putain, elle est chelou quand même, elle te sort des phrases comme ça.
1: Bah, elle avait juste envie de revoir le monstre.
4: Ouais, hein. Bah écoute, ce sera pas le mien, pas mon monstre.
0: Regarde Kitam qui est très gentil, qui dit, moi, je me suis sacrifié pour la mamie.
1: C'est gentil, Kitam.
0: Eh ben, c'est très gentil.
1: Très gentil à toi.
0: Il y en a qui seraient sacrifiés. Alice au téléphone avec nous en direct. Bonjour Alice.
5: Bonjour l'équipe.
0: Bonjour Alice, tu bosses dans quoi?
5: Je suis auxiliaire de vie.
0: Très bien, t'occupes des papis et des mamies alors.
5: Voilà, des papis et des mamies. C'est et c'est vrai qu'un jour je suis arrivée chez un papy.
1: Ouais.
5: Et on était dans la cuisine, elle était assise et il m'avait dit qu'il pourrait me toucher la poitrine.
0: Donc évidemment t'as dit oui.
5: Bon, bah non.
0: Oh bah alors.
5: Il était veuf depuis un petit... Il était veuf depuis un petit moment et c'est vrai qu'à chaque visite que je lui faisais, et ben il me demandait quelque chose et ben j'ai fini par arrêter parce que.
4: Oh, je voulais dire j'ai fini par accepter.
0: Ah oui.
5: J'ai fini par arrêter parce que j'avais un petit peu peur, mais c'est vrai qu'il m'avait fait il m'avait fait cette demande.
0: Mais il t'avait fait quoi? Je peux vous toucher les seins?
5: Ouais, exactement. En plus avec cette voix un peu flippante.
0: Mais c'était moi. Tu m'étais déguisé en papy.
5: Voilà, mais c'est vrai qu'on en voit des choses quand même.
0: Ah ouais,
5: c'est
0: ouf. Ouais. Bah en tout cas, tu fais un beau métier parce que c'est bien de rendre service aux anciens. Parce qu'on sera.
5: Ouais.
0: J'espère qu'on sera tous des anciens.
4: Après, l'idée, c'est de pouvoir leur rendre service jusqu'au bout, Alice, quoi.
5: Ah non, c'est pas possible non plus. Hein. Faut pas abuser quand même.
0: Guigui, il va prendre une auxiliaire de vie, lui aussi, tu vois.
5: Ils sont un peu, enfin, ils sont seuls, quoi. Et puis, dès qu'il y a quelqu'un qui arrive, bah, ils essaient par tous les moyens
4: de toucher les seins. Ouais,
0: je me rappelle d'une infirmière qui nous écoute aussi, qui avait témoigné. C'était le papy qui voulait se faire tenir le zizi quand il faisait pipi.
1: Bah ouais.
5: Ouais.
0: Ah bah, ils tentent le coup, hein.
1: Écoute, hein.
0: Et on drague tous, les papys draguent avec leur manière à eux de draguer, oui.
5: Exactement.
0: Et bah, vous touchez les seins.
5: En tout cas, je suis contente de vous avoir et je voudrais faire un petit coucou.
0: Vas-y.
5: Parce que je vous écoute le soir, je m'endors avec vous et je me réveille avec vous.
0: Ah bah c'est bien.
5: Et je voudrais faire un petit coucou à mon mari Ricoman qui va se reconnaître.
0: Eh bien, on embrasse ton chéri.
5: Et tu vois que je suis passée, Rico.
0: Et tu vois qu'elle a pas, elle s'est pas fait toucher les seins par le.
1: Par le petit papy.
5: Par le petit papy.
4: C'est bien.
0: Tiens, voilà. Reste là, on va t'envoyer ton. Tu veux quoi? Tu veux ton mug? Tu veux une mug du morning?
5: Ouais, si ça
0: serait
5: super.
0: Ouais. Ah bah voilà, on en a un pour toi.
5: Merci
0: et un pour
5: beaucoup.
0: Ton chéri.
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0: Ça vient du 9-5, nouveauté Skyrock. C'est Bilouki sur Skyrock avec Full dans l'été du morning de Difool. Vous allez retrouver une compile de keufs qui ont fait n'importe quoi et qui se sont retrouvés à la une de l'actualité. Les bêtises des flics dans l'été du morning de Difool. Mais tout de suite, c'est parti pour votre horoscope de l'amour. L'horoscope de l'amour, le principe est extrêmement simple. Tous les matins sur Skyrock, on vous donne votre puissance amoureuse sur une échelle de 0 à 5. Nous sommes le mardi 21 juillet. Il est 7h53 et 0 sur 5 de puissance amoureuse pour les lions et pour les balances. Alors évitez les rapports de force, hein. Misez plutôt sur la diplomatie. Les poissons et les béliers, vous avez 1 sur 5. Vous pourriez être déçu par une relation amicale ou amoureuse. Alors prenez ça comme une leçon qui vous permettra d'avancer. Les taureaux et les sagittaires, c'est 2 sur 5. Ne regardez pas trop en arrière, hein, si vous avez une décision sentimentale à prendre. Les vierges et les verseaux, c'est 3 sur 5 avec un ou une amie qui pourrait vous présenter quelqu'un. Ça, c'est pour les célibataires. Pour les couples, vous êtes littéralement en symbiose. Les capricornes et les cancers, c'est 4 sur 5 avec vos efforts qui seront enfin récompensés dans tous les domaines. Et on termine avec les scorpions et les gémeaux avec toutes les planètes qui sont alignées. Pour vous, c'est littéralement le jackpot. Les scorpions et les gémeaux, 5 sur 5 de puissance amoureuse.
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0: Et donc, mardi 21 juillet, bah, il est tout pile 8h, on est à l'heure, on y va tout de suite. Rémi, c'est parti pour l'actu et pour le sport et on débute bien sûr avec des nouvelles de la météo.
1: Ouais, des nouvelles plutôt bonnes puisque le temps sera encore estival sur une grande partie du pays. 6 départements du sud-est et de la Corse restent en alerte canicule. Le soleil domine malgré des petites grisailles matinales. Du côté de la Normandie et des Hauts-de-France, des averses orageuses possibles sur les Pyrénées et les Alpes. Beaucoup de chaleur, vous l'avez compris, près de la Méditerranée avec du Mistral annoncé entre 60 et 70 km/h. Les températures ce matin, 12 à Lille, 14 à Paris, 16 à Lyon, 25 à Marseille. Dans l'après-midi, comptez 20 sur la pointe du Cotentin, 24 près des frontières du Nord, 25 dans le Finistère, 26 dans la Marne, 27 en Alsace, dans la Sarthe et en région parisienne, 28 sur la côte basque, 29 dans la Loire, sur le massif central et en vallée du Rhône, 31 en Charente-Maritime, 33 sur le bassin aquitain, 35 en Haute-Garonne, 36 près de la Méditerranée et 37 dans le Lot. La pollution, c'est mauvais. Les indices, entre 3 et 6.
0: Tout ce qui se raconte sur le net, c'est votre top tendance qui se prépare. Mais là, Rémi, c'est parti pour l'actu.
1: Oui, et prudence en région parisienne, le trafic est totalement interrompu ce matin sur le RER D entre Melun et Corbeil-Essonnes. Un arbre est tombé sur les voies dans le secteur de Saint-Fargeau. Donc c'est à l'origine de cette coupure. Depuis 6 heures, plusieurs gares ne sont plus desservies. Une intervention est en cours pour dégager les voies avec la mobilisation de spécialistes des caténaires. La SNCF annonce que la circulation devrait reprendre aux alentours de 9 heures. Deux agents de l'ambassade de France en Iran détenus pendant plusieurs heures par les services de sécurité iraniens. Le ministre des Affaires étrangères Jean-Noël Barrot affirme qu'ils ont été interrogés. L'un d'eux a même été molesté. Paris prévient que cet incident ne restera pas sans conséquences. 10e nuit d'affrontement entre l'Iran et les États-Unis. Les Américains ont frappé des cibles maritimes et des centres de commandement. L'Iran a riposté à Bahreïn et au Koweït. Les Houthis, alliés de Téhéran, menacent de bloquer le détroit saoudien de Bab-el-Mandeb. Cela pourrait considérablement aggraver la crise pétrolière. On apprend ce matin aussi qu'Air France suspend ses vols vers Dubaï et Riyad en raison de la situation dans le Golfe. Les liaisons vers Riyad sont interrompues jusqu'au 24 juillet inclus, jusqu'au 25 au départ de la capitale saoudienne. Pour Dubaï, la suspension court jusqu'au 27. La compagnie précise que la reprise dépendra de l'évolution du conflit. Cette violente tempête qui frappe le Chili depuis 6 jours, elle a provoqué la mort d'au moins 10 personnes. 4 sont portées disparues. Le bilan fait état de plus de 100 000 habitants totalement isolés. Les régions concernées sont touchées par les inondations et les glissements de terrain. Le gouvernement a décrété l'état de catastrophe naturelle et mobilise l'armée.
0: On enchaîne avec le sport, Rémi.
1: Ouais, une Coupe du Monde bien plus rentable qu'espérée. La FIFA devrait engranger plus de 15 milliards de dollars. C'est un record en comparaison avec les précédentes éditions. Le résultat s'explique notamment par le passage à 48 équipes et à 104 matchs, mais aussi par l'explosion des recettes de la billetterie, hein, puisque l'étiquette est vendue en moyenne 801 euros. Ce sont les fédérations qui devraient profiter de cette manne supplémentaire.
0: Rémi, tout ce qui se dit, tout ce qui se raconte sur le net, on y va pour le top tendance.
1: Et à la place numéro 1, on a appris que M6 diffusera également la Coupe du Monde 2030 au Maroc, alors que l'Euro 2028 sera majoritairement diffusé par TF1. Qu'est-ce qu'on en dit sur les réseaux? Ben, arrêtez de vous plaindre. Déjà, en France, le foot est gratuit, c'est l'essentiel. Vas-y Samuel, t'as le temps de progresser, on compte sur toi. Ou encore, ça sert à rien, on sera pas champion du monde, hein, M6 porte la poisse. Oh. Bon, y en a plein qui disent ça. La place numéro 2, les Espagnols qui ont fêté leur titre hier à Madrid devant 2 millions de personnes ont reçu pour la première fois une bague de champion. Le bijou est personnalisé aux couleurs du pays et porte un numéro gravé unique. Trop fort la FIFA, à chaque Coupe du Monde, une innovation. Moi je dis bravo. Encore une envie de Trump et de l'autre imbécile d'Infantino qui se couche comme d'habitude. Ou encore, moi je trouve ça cool, ça permet aux champions de garder un souvenir unique de leur sacre. Bon. Et puis à la place numéro 3, Marvel a dévoilé la première bande-annonce d'Avengers Doomsday qui sortira le 16 décembre au cinéma. Film très attendu. Hein. Marvel, faut arrêter avec l'équipe B là. À part les X-Men, il n'y a rien qui peut me faire payer 15 balles pour aller au cinéma. Tout le monde est saucé par la bande-annonce. Moi, j'en ai jamais vu une aussi pourrie ou encore mon calendrier est déjà bloqué. Le 16 au soir, je me mets direct en mode avion.
0: Eh ben, merci beaucoup Rémi de nous remonter un petit peu tout ce qui se dit et tout ce qui se raconte sur le net. Hein. Tu fais le tour de tous les réseaux sociaux et puis on va te retrouver dans moins de 3 minutes. Une compile de keufs qui ont fait des bêtises, qui se sont retrouvés à la une de l'actualité. Ça sera avec toi et Diffoul, c'est juste après PLK avec Pocahontas.
1: À tout de suite.
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0: Les numéros 1 dès le matin sur Skyrock dans l'été du Morning de Difool avec Tempi Pala et Jules qui se prépare. Là, c'était PLK avec Pocahontas. 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Hein, ça retombera dans la roulette dans le cours de la matinée avec Maxime. L'été du Morning de Difool, il y a le double appel qui se prépare. Et là, c'est parti pour la compile du Morning.
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2: Attention, on va faire une compile de keufs ce matin.
3: Ouais, des policiers qui ont fait des conneries au travail, tiens.
2: Alors, ils sont policiers, ils ont fait des bêtises. Qu'est-ce qu'ils ont fait comme bêtises?
3: Et on va voyager à la place numéro 3, on va filer en Australie où un policier a menacé un de ses collègues avec son arme. Franchement, il s'est quand même un petit peu énervé pour rien parce que le pauvre collègue, il voulait juste lui spoiler un film. Hein? Ça rigole pas, hein, le cinéma en Australie. Scène assez surréaliste qui s'est déroulée en plein commissariat d'ailleurs. Quatre policiers étaient en train de parler de ce film quand l'un d'eux a commencé en fait à révéler la fin. Alors son collègue, il a réagi en hurlant « Ouais, spoil pas le film, connard et tout, je vais te tirer dessus !» Il a sorti son gun et il a tenu en joue son collègue pendant 5 secondes.
4: Carrément. Ah ouais, quand même.
5: Ah, parce qu'il voulait pas la fin du film.
3: Ouais, il voulait pas savoir, il avait commencé le film, il avait pas terminé, donc le collègue s'est dit traumatisé, il a porté plainte. Bon, l'autre s'est défendu en expliquant qu'il plaisantait, bon, il y a quand même mieux comme plaisanterie. Le premier a changé de métier et l'autre a écopé d'une suspension. Comme ça, c'est réglé.
5: Ouais, bah ça aurait été mieux que le deuxième change de métier.
3: Oui.
5: Parce qu'il dégaine un peu rapidement, peut-être lui.
4: Ouais.
5: Place numéro 2, on va en France, on va à Beauvais dans l'Oise. Vous êtes dans le 60, vous êtes à Beauvais. Il y a peut-être une histoire dont vous avez entendu parler, c'est une policière jalouse. Je crois que vous en avez parlé dans le Morning en plus.
4: Avec son collègue.
5: Pas avec son collègue. Avec la nouvelle meuf de son mec.
3: De son ex, ouais.
5: Ouais, elle est jalouse, elle dressait des faux PV pour nuire à l'ex-copine de sa compagne.
4: Ça, c'est abusé, ouais.
5: Ah, c'était pas abusé. Son ex, c'était sa compagne.
4: Ouais.
5: Et donc, elle a inventé des excès de vitesse imaginaire, des stationnements fictifs, sur des places handicapées parce que ça coûte plus cher, des sorties de garage aussi, stationnements sur les sorties de garage, des absences de clignotants, enfin, tout était bon pour mettre des amendes. Le calmaire a duré plus de 6 mois.
4: Six mois.
5: Et ils ont expliqué, c'est la jalousie qui était à la base de cette histoire, elle était jalouse. Elle est passée devant la justice, une policière devant la justice, ça arrive. Elle était retenue, reconnue coupable pour l'ensemble des faits. Elle était condamnée à 12 mois de prison et à 3 ans d'interdiction d'exercer son métier. Ce qui est terrible, c'est que dans 3 ans, elle recommence à être policière.
4: Peut-être qu'elle sera passée à autre chose d'ici là.
3: Avec la nouvelle meuf de sa compagne.
5: Ouais. On verra, on vous tient au courant, de la suite. Et à la place numéro 1, notre compile de l'actu.
3: Allez, on voyage, on part aux States, à la place numéro 1, où un policier a été contraint de démissionner. Pendant son service, il avait un petit rendez-vous galant. Bon, alors, c'est pas très séduisant, parce que c'était tout près d'un cimetière, donc rendez-vous galant avec une demoiselle qui lui a fait une gâterie.
5: Au moins, t'es tranquille là-bas.
3: Ah oui, au moins, t'es tranquille. Donc, ça a duré quand même quelques temps, pendant ses heures de service. Un passant a vu quand même la scène, et il a filmé, et il a publié la vidéo sur TikTok. Les réseaux, c'est dangereux maintenant. Vidéo qui a été vue 16 millions de fois avant d'être supprimée.
5: Ah, bon, c'est devenu une star
3: des TikTok. Voilà, de TikTok. Le chef du commissariat américain là a été informé de ce dérapage. Il évoque la vidéo avec l'intéressé. Bon, il ne pouvait pas nier. Il a préféré poser sa dème avant de devoir aller plus loin dans les confrontations.
5: Voilà, ils sont policiers, ils ont fait des conneries au boulot.
3: C'est ça.
5: C'était à la une de l'actu ce matin sur Skyrock. Yeah, yeah.

0: Les numéros 1 de l'été, c'est toute la journée sur Skyrock et bien évidemment dès le matin dans l'été du morning de Difool, parfum quartier de Joule. L'été du morning de Difool, l'émission qui se poursuit, on va se mettre la foi. Au Difool a voulu présenter un chéri à Medellin. Hein, Medellin, c'est le petit staff de l'équipe. Hein, Medellin, c'est une femelle. Et bah, on a voulu faire le premier dog dating radiophonique de toute l'histoire. Qu'est-ce que ça a donné? Medellin et Ted, le teckel, la rencontre à revivre sur Skyrock dans une dizaine de minutes juste avant. C'est l'heure de retrouver les familles du double appel et puis Michael Jackson également avec Billie Jean.
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4: 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Vous avez envie d'entendre quelqu'un que vous aimez bien dans le double appel? À qui vous pourriez faire un double appel? Ah, moi, il y a un pote qui s'énerve.

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0: Billie Jean, Michael Jackson sur Skyrock, son biopic, hein, qui est le biopic le plus vu de toute l'histoire du ciné. Il y a même le 2 qui est en prépa pour 2027. On vient d'écouter Billie Jean.
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1: Ça écoute Skyrock, hein, dans les voitures, les camions, les camionnettes, ça part bosser. Dans les campings également, l'été, ça profite des vacances. Du son de Skyrock, l'été du morning de Default avec le premier dog dating de l'histoire de la radio. Medellin, le petit staff de l'équipe. Default qui a voulu lui faire rencontrer un petit copain, un amoureux, il s'appelle Ted, c'est un teckel. Alors comment s'est passée la rencontre entre Ted le teckel et Medellin le staff? Vous allez tout savoir, tout découvrir.

0: évidemment, il y a de l'actu, il y a du sport en ce mardi 21 juillet. C'est Rémi que vous retrouvez tout de suite. Rémi, on attaque avec des nouvelles du temps.
1: Ouais, des bonnes nouvelles, hein, puisque ce sera encore estival aujourd'hui sur une grande partie du territoire. On a 6 départements du sud-est et de la Corse qui restent en alerte canicule. Le soleil domine malgré des petites grisailles matinales du côté de la Normandie et des Hauts-de-France. Des averses orageuses possibles sur les Pyrénées et les Alpes. Beaucoup de chaleur près de la Méditerranée avec du Mistral, hein, annoncé entre 60 et 70 km/h. Les températures ce matin, 13 à Lille, 15 à Paris, 17 à Lyon, 25 à Marseille et dans l'après-midi, 20 sur la pointe du Cotentin, 24 près des frontières du Nord, 25 dans le Finistère, 26 dans la Marne, 27 en Alsace, dans la Sarthe et en région parisienne, 28 sur la côte basque, 29 dans la Loire, sur le massif central et en vallée du Rhône, 31 en Charente-Maritime, 33 sur le bassin aquitain, 35 en Haute-Garonne, 36 près de la Méditerranée et 37 dans le Lot. La pollution et c'est mauvais, les indices entre 3 et 6.
0: N'oubliez pas votre horoscope de l'amour, ça sera d'ici à 9h et là Rémi, c'est parti pour l'actu.
1: Ouais, Snap, TikTok ou Insta bientôt interdit aux moins de 15 ans, ce sera une première en Europe. Députés et sénateurs sont tombés d'accord là sur un texte de compromis qui sera soumis cet après-midi au Parlement pour une entrée en vigueur dès la rentrée. Ce sera donc en même temps que l'interdiction du téléphone portable au lycée. Pour s'inscrire, il faudra prouver son âge sur France Connect ou DocaPost pour les comptes déjà existants. Des moins de 15 ans, l'interdiction s'appliquera dans un délai de 4 mois. Le projet de loi d'urgence agricole adopté cette nuit à l'Assemblée, le texte prévoit notamment la réintroduction à titre dérogatoire et sous condition de 2 pesticides. Les produits sont autorisés par l'Union européenne mais interdit en France. Si le Sénat approuve le projet de loi dans les mêmes termes ce soir, eh bien il sera définitivement adopté. Les pompiers toujours à pied d'œuvre dans le Var, l'incendie de Tarado est fixé. Il a parcouru 200 hectares et détruit une dizaine de maisons en moins de 24 heures. Plusieurs avions bombardiers d'eau sont intervenus. Grande prudence puisque le Var, les Bouches-du-Rhône, le Vaucluse et le Gard sont en alerte rouge pour les feux de forêt. Le gouvernement promet un plan important en faveur des massifs forestiers. Il sera présenté aujourd'hui par le ministre en charge de la transition écologique, Mathieu Lefèvre. Le bilan des incendies depuis le début de l'année, 40 000 hectares ont brûlé, c'est déjà plus que sur l'ensemble de 2025, plus aussi qu'à la même période en 2022, alors que les flammes avaient parcouru 59 000 hectares, le triste record, date de 2003 avec 73 000 hectares partis en fumée. Le ministre de l'Intérieur, Laurent Nunez, appelle à la responsabilité de chacun.
0: On enchaîne avec le sport, Rémi.
1: Oui, le sport. Et Lucas Digne va faire son retour au Paris Saint-Germain plus de 10 ans après son départ. Le PSG et Aston Villa ont trouvé un accord pour un transfert légèrement inférieur à 10 millions d'euros. Le latéral gauche, qui a fêté ses 33 ans hier, a passé sa visite médicale. Le contrat porte sur 3 saisons. L'international français viendra notamment concurrencer et épauler Nuno Mendes. Il sort d'une saison à 7 passes décisives, conclue par une victoire en Ligue Europa. Et puis le Tour de France, 16e étape aujourd'hui sur les bords du lac Léman. Bah oui, ce sera le seul contre-la-montre individuel de cette grande boucle entre Évian et Thonon-les-Bains. 26 km à parcourir avec une série de virages à négocier, mais surtout près de 10 km de montée dès les premiers coups de pédale.
0: Eh ben merci beaucoup Rémi. Donc Lucas Digne qui retourne dans son ancien club. Toi Rémi, tu ne pourras pas retourner dans ton ancienne radio car elle n'existe plus.
1: C'est vrai.
0: Voilà, on est bien à Skyrock. On te retrouvera demain matin, tu seras là?
1: Ouais, on sera là demain matin.
0: Eh ben parfait, dès 6h au taquet pour l'actu et pour le sport.
1: À demain.
0: L'été du Morning de Difool avec le premier dog dating de l'histoire à vivre et à revivre dans l'été du Morning de Difool. Medellin, le petit staff de l'équipe qui a rencontré Ted, le teckel. Que s'est-il passé? Vous allez tout savoir juste après. Aya Nakamura, c'est Sexy Nana.
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1: Médeline, viens voir. Dis bonjour. La France nous écoute. Là. Dis bonjour à toute la France qui se réveille avec Skyrock. Bon, on va te présenter un chéri. On va voir si les teckels et les staffs, ça fait bon ménage. Ah, on va faire la rencontre. On vous a demandé, est-ce que vous avez des animaux qui font des bêtises à la maison, qui sont des génies, qui font des trucs de ouf? Médeline, maintenant, elle me fait des yeux de biche quand elle veut un gâteau. C'est-à-dire qu'elle me regarde fixement et elle plisse les yeux comme pour me séduire. C'est un truc de ouf.
2: C'est mignon, ouais.
3: Tu crois que c'est pour ça?
1: Bah ouais. Cariole, elle pense qu'elle a une conjonctivite.
3: Ouais, plutôt, ouais.
1: Ah, moi, je pense qu'elle me fait des yeux d'ange parce qu'elle se trouve très séduisante. Ah, Médéline, t'es une belle gosse, hein.
3: Oui.
1: Bon, Médé, on va faire la rencontre. Il y a quelqu'un qui filme parce qu'on nous a demandé de filmer, là. Et après, on écoutera les messages avec les bêtises de vos animaux géniaux, tout ça. Oui, Médéline, on va te présenter un chéri. Alors, on va présenter le chéri.
3: On va chercher le chéri.
1: C'est Ted, il ressemble à une saucisse, il est tout mignon.
3: C'est un teckel, saucisse complète.
1: Voilà, c'est une saucisse avec quatre pattes dessus.
3: C'est mignon.
1: Voilà, ça marche sur des pattes toutes courtes. Ça a des pattes toutes minuscules.
3: Ça a pas de pattes.
1: Si, ça a des pattes.
3: Ça a des pattes minuscules. Mais Médéline, elle a deux spaghettis énormes. Elle a des grandes jambes, c'est incroyable.
1: Bah, vas-y, ramène le chien. Alors, viens, Médéline.
2: Faut mettre la laisse par contre pour
3: Médéline. Ouais, attache, mets des chiens.
2: Au cas où quand même.
1: Ouais, je prends la laisse quand même.
4: Tant qu'il filme du coup.
2: On sait jamais,
1: vas-y, filme ça.
4: Parce que je pense que j'ai plus trop de mémoire.
3: Tiens, va prendre mon téléphone.
4: Ça serait dommage qu'on rate cette rencontre.
1: Oui, j'espère que ça va bien se passer.
2: Bah oui, ça va peut-être bien se passer, oui.
1: Vous êtes plutôt optimiste d'ailleurs sur les messages que vous nous avez laissés. Il y a Laïna qui nous dit un mâle et une femelle, ça le fait tout le temps.
3: En
1: général, je sais pas, pensez à vos couples à vous, ça le fait pendant un certain temps, puis après ça le fait moins. Bon, Mehdi, on va te présenter on va pas se promener. On va te présenter. Non, on va se promener. J'ai mis la laisse, elle croit qu'on va se promener. On va te présenter un petit équel.
4: Alors, attention.
1: Vas-y, fais rentrer.
3: L'entrée du teckel.
4: Voilà, attention, attention.
1: Regarde.
2: C'est qui ça?
3: Gentil.
1: Le qui part en courant.
5: C'est qui ça?
1: Mais oui.
6: Bonjour.
1: Pour l'instant, ça bouge pas.
4: C'est un échec cuisant.
3: C'est un échec cuisant, ouais, ça ne le fait pas.
2: Heureusement que t'enlèves.
1: Bon, ça n'a pas fonctionné.
3: Ils sont reniflés vite fait et ça n'a pas non.
1: Et vous savez qui a agressé qui?
3: Tu vas nous dire que c'est le petit qui a agressé.
4: T'es sûr de toi? Parce que j'ai la barre là.
3: Oh, on va voir, on va regarder les preuves en images.
1: Mais bien sûr que si vous avez.
3: Bon, non, moi j'ai vu les deux en même temps, ça a pas collé. Ah voilà. Ouais,
1: on a bien fait de filmer, et en effet, c'est le teckel qui a agressé Médéline. Je regarde la VAR. Mais oui, mais tu t'es fait agresser par un vilain teckel.
3: Non, mais c'est juste que c'est pas passé.
4: Tu veux qu'on mette la vidéo sur l'Insta du Morning ou...
6: On peut la publier.
4: Non, parce qu'on
6: ralentit si tu veux.
4: On va voir que Diffoul est de très mauvaise foi.
1: On peut la mettre.
3: Bah oui, on va la mettre. On va vous la mettre.
1: C'est l'agression d'un staff.
4: Mais là, on ralentit. Là, on ralentit bien comme il faut, bien zoomer.
6: Vous allez bien voir qui attaque qui.
1: L'agression d'un staff par un teckel. Vous témoignez pour vos animaux ce matin, 0106 86 101 101, les WhatsApp audio. Et puis vous appelez en direct, on va faire Standard Express, vous nous appelez. Les WhatsApp audio que vous nous avez envoyés, vos animaux, ils sont super, ils font des trucs de ouf, et ils vous ont fait des bêtises, vous nous racontez tout, vous êtes des animaux géniaux. Voici le message que nous a envoyé Dams. WhatsApp audio, écoutez bien.
7: Ouais, salut l'équipe, salut. C'est Dams du 38.
1: Salut Dams.
7: Bah moi j'ai un border collie à la maison, j'avais Mignon, posé ça. Des couches sur le balcon, le chien était sur le balcon,
1: oui.
7: Et sauf que les couches devaient les jeter à la poubelle, et sauf qu'à l'intérieur il y avait du caca et du pipi. Oh. Ce qui s'est passé, c'est qu'il m'a déchiqueté toutes les couches, donc je vous laisse faire le décor. Voilà, c'était une catastrophe. Ah, allez Dams, l'équipe, ciao ciao.
1: Mais ouais, pour lui c'était un jouet.
3: Ah bah un jouet qui sent la merde en plus, ouais ils adorent.
1: Bah ils adorent.
3: Ouais, c'est clair.
4: C'était la cacatastrophe.
1: Exactement, la cacatastrophe sur le balcon con. Désolé pour le balcon. On fait des bisous à ton border collie, c'est trop mignon les border collie.
3: C'est très intelligent.
1: Ouais. La preuve.
4: Les border colliques.
1: La preuve. Jess nous a envoyé un message aussi. Salut Jess.
8: Salut la team, c'est Jess du 60.
1: Salut.
8: Moi j'ai un rot du coup qui du coup a 4 ans maintenant. Et quand il était plus petit, on avait laissé des billets de 50 euros sur le bar de la maison. Aïe. Et en fait, je sais pas comment il s'y est pris. Il y a un billet qui a dû s'envoler, qui a dû tomber ou je sais pas quoi. Il a bouffé un billet de 50 balles. Alors je peux vous dire que quand vous êtes en galère, ça fait mal. Bah au cul, c'est le cas de le dire.
3: C'est
8: allez,
3: clair.
8: Bonne journée l'équipe.
1: Je peux te comprendre, mais...
4: Ah ouais, c'est très chiant même.
1: Bah, ce qu'il faut essayer de faire, c'est de... Bah justement, tu regardes son cul quand il fait caca et tu regardes s'il n'y a pas le billet à l'intérieur.
4: Oui, bon, il va être déchiqueté quand même.
3: Ouais, il va être en sale état.
4: Il va pas rester grand chose. Ouais, ça fait un puzzle.
1: Tu le nettoies, ça fait un puzzle, ça peut amuser les enfants. Non mais
4: un sacré puzzle,
1: c'est une bonne idée Guy.
4: Un puzzle qui pue.
1: Le puzzle qui pue, les enfants adorent.
3: Ah oui.
1: Bon, merci, on t'embrasse ton petit chien là. Il y a le message de Kiko aussi. Salut Kiko.
9: Ouais, salut l'équipe, c'est Kiko du 04.
1: Kiko,
9: bah, écoutez-moi, mon chien, un génie, il a rien trouvé mieux que de faire sa petite crotte sur une trompette en jouet de mon fils. Et le temps que j'avertisse ma femme, mon fils soufflait déjà dans la trompette.
1: Oh, non,
9: voilà. Je vous fais des bisous l'équipe, bonne journée.
1: Écoute, des bisous. Il y a beaucoup d'histoires de caca là. Et en fait, il y a que des histoires de caca avec les chiens là pour l'instant.
3: Ouais, c'est
1: là.
3: Clair.
1: On a qui en ligne avec nous? 01 53 40 30 20, vous appelez. Et bah, je vais dire Skyrock, bonjour, Standard Express. Skyrock, bonjour. Allô, allô.
10: Oui, allô.
1: Oui, allô, qui es-tu?
2: Oui, bonjour, salut.
10: Comment tu Bonjour, c'est Marvin.
1: Salut Marvin.
2: Ouais, Marvin.
1: T'as quoi comme animal, Marvin, toi?
10: Moi, j'ai un staffy.
1: Ah, c'est tout mignon, les staffy.
2: C'est plus petit qu'un staffy.
1: C'est, oui, c'est un staff plus, plus trapu, quoi.
2: Voilà.
1: Mais plus petit. Et alors, il te fait c'est des bêtises ou c'est un génie, ton staffy?
10: Non, c'est moi, mon chien, c'est quand je prononce le mot on va se promener à chaque fois, ben il devient fou et puis il va me chercher les chaussures et la laisse pour qu'on aille se promener.
2: C'est trop mignon.
10: Et s'il voit que je prends un petit peu trop de temps, il se met à aboyer.
1: Ouais, bah écoute, elle me fait la même chose, mais moi en plus elle me fout des coups de patte.
3: Ouais, alors moi la grande, quand elle a envie de faire caca, elle va chercher les sacs à crottes sur sa laisse et elle en déchire un.
1: Ben moi le coup du collier, elle me le fait aussi.
3: Hein. Non mais c'est un truc de ouf. Hein.
10: C'est dingue. Hein.
3: Quand
1: quand elle voit que je vais sortir. Elle se met devant son collier, elle regarde son collier, elle fait ne m'oublie pas. C'est trop mignon. Comment il s'appelle ton chien?
10: Il s'appelle Lennon.
1: Eh bien, tu fais un gros bisou à Lennon. Il y a Marvin et Lennon. Eh bien, merci Marvin. On va t'envoyer ton mug, le mug Skyrock à la maison.
10: Merci beaucoup, l'équipe.
1: On te fait un gros bisou. Et Lucie qui a envoyé un WhatsApp. Salut, Lucie.
11: Coucou Skyrock. Coucou. Moi, c'est Lucie du 59.
1: Oui.
11: Alors, moi, la bêtise que mon animal de compagnie a fait, c'est mon chien. Le jour où mon fils devait rapporter son rapport de stage, au matin même, quand on descend, il était tout déchiqueté. Du coup, on a dû tout refaire en catastrophe.
1: Mais
11: un peu galère, mais on a réussi. Bonne journée, l'équipe.
1: Bonne
11: à bientôt.
1: Journée, Lucie. Mais nourrissez vos animaux.
2: Mais ouais, ben ouais.
1: Ils sont obligés de manger des coups. Sauf que j'ai de manger des billets et là ils mangent des rapports de stage. C'est pas sérieux ça?
3: Non.
1: On t'embrasse Lucie, on te fait des gros bisous.
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1: Et voici maintenant notre film d'horreur. Un film d'horreur avec... Parce que vivent les gens dans une petite ville du Nord, vous voulez les soutenir ce matin, avec des rats qui sèment la terreur.
2: Ouais, putain.
1: Vous avez peur des rats?
3: Ah ouais, j'aime pas les rats.
4: Oh bah en fait, même, c'est dégueulasse surtout.
1: Mais tu les manges pas, Tim, les rats?
2: Non, mais bon, bah ça dépend lesquels. De temps en temps, ça peut m'arriver.
1: Un petit rat qui passe comme ça.
2: Bah, pourquoi pas, ouais.
1: Tu le fous dans du pain, ça fait un petit kebab. bon, film d'horreur maintenant, écoutez, reportage.
5: Une maison qui provoque la peur dans ce quartier de Boskep. Plusieurs centaines de rats ont pris possession des lieux.
1: Pourquoi elle parle comme ça, les journalistes à la télé? Je me suis toujours posé la question, Rémi. Toi-même qui es le meilleur journaliste du monde.
6: Ouais.
1: Pourquoi la télé, quand il faut des reportages, parle comme ça, comme la dame?
6: Bah, c'est pas, c'est le ton.
2: C'est le ton journaliste.
1: Et le ton, c'est bon. Oh, allez, mais... reportage, qu'est-ce qui se passe? Comment ça se passe la vie avec des rats partout? Les gens témoignent.
7: Donc on peut bien voir aux fenêtres que les rideaux ont été mangés.
1: Écoutez,
7: qu'il y a du caca de rose sur les carreaux.
1: Oh.
2: Parce qu'ils vivent dans une maison.
1: Ah ouais. Donc les rats sont dans la maison et bouffent les rideaux.
2: Ouais, et après ils sortent.
1: Faut leur mettre une petite gamelle comme pour les chiens.
2: Bah oui,
1: comme ça ils bouffent plus de rideaux.
3: Et comme ça ils amènent toute la famille et puis tu nourris un bon de rats après.
1: Bah voilà. Tu veux des animaux domestiques, tu les récupères. Témoignage.
8: Les rats sont comme des hommes à la fenêtre, là ils regardent dehors.
1: Ah ouais.
3: C'est mignon ça.
8: Ils ont même plus peur des hommes.
1: Carriole, tu trouves ça mignon?
3: Bah si elle regarde à la fenêtre, ouais, je trouve ça adorable.
1: Toi tu te crois dans Ratatouille, tu sais.
3: Ah, c'est clair,
1: avec
3: j'adore.
1: Un rat sympa qui regarde à la fenêtre. Témoignage encore.
9: On sort de la voiture, donc il y a des rats qui se baladent de partout, ils montent dans la voiture, ils nous suivent dans le bâtiment. Une fois ma fille s'est fait courser par un rat, elle a eu trop peur.
1: Ah bah oui, j'imagine des tout petits.
3: T'as
1: un rat qui te course. À la limite, faut apprendre aux enfants à ne pas avoir peur des rats.
3: Ou à courir plus vite.
1: Bon, si vous avez vous-même peur des rats, c'est vrai que c'est pas simple. Donc ils sont dans la rue, ils sont partout, ils sont là, ils sont partout, comme on dit chez nous.
10: Déjà quand on marche, il faut qu'on tape comme ça le soir.
1: Ah, ça c'est bien comme méthode. Donc tu marches et tu tapes des pieds, comme ça les rats ils ont peur.
10: Pour pas qu'ils viennent vers nous.
1: Comme avec les serpents, faut faire la même chose avec les serpents. Si vous avez peur, des serpents, vous êtes dans la savane par exemple. Tapez fort des pieds comme ça.
2: Ouais, les vibrations,
3: éloigner,
2: ils aiment pas.
3: Ouais.
1: Et ils aiment pas.
2: Ah, bon. Ouais.
1: Autre témoignage.
11: Donc ça c'est un rat que vous avez trouvé ce matin.
12: Oui, qui était mort.
1: Oui.
12: Et en fait, c'est l'odeur depuis deux jours qu'on sentait. Bah, c'est effrayant, quoi, déjà, parce que les urines se pissent partout. C'est-à-dire que tout ce qu'on se sert, on ignore si le rat n'est pas passé dessus, si... Puis c'est nuisible, quoi.
1: C'est un film d'horreur, la vie des gens là-bas. On vous salue, mais ils n'ont pas trouvé une solution pour se débarrasser des rats dans la ville de Boskep.
3: Ils peuvent pas mettre des tapettes ou des trucs comme ça.
1: Bah exactement, tu mets des tapettes de partout, comme ça après les enfants ils jouent par terre. ils ont plus de doigts. Tu connais tous les habitants du village de la ville, ils ont plus de doigts les gens là-bas.
2: Non, mais ils essaient de dératiser, mais en fait les rats ça se reproduit très vite.
6: Ah oui,
1: ils sont chauds les rats. Hein.
2: Et du coup c'est galère de tous les exterminer.
3: Ou alors faut mettre des chats dans la ville.
1: Bon.
2: Et ouais, après tu vas avoir un gros problème de chats. Tu sais, il y a une île en Bretagne où les chats.
1: On avait parlé dans le morning là.
6: Yes.
1: Et attention, c'est vous qui nous avez annoncé. Radou, t'as 49 ans, tu nous envoies un message. Et tu nous dis, avec l'appli Skyrock, vous pouvez envoyer tous les messages que vous voulez. Environ 20 000 rats à la fin de l'année en partant d'une unique femelle. C'est-à-dire qu'elle fait 50 rats dans l'année, mais comme ils se reproduisent les uns les autres. Et là, il y a le message de Céline qui nous dit. Au bout de deux mois, le rat, ou deux, trois mois, la rate, elle peut. La rate, elle a deux, trois mois, elle peut faire des bébés.
3: Ça, c'est énorme.
6: C'est énorme, ouais.
3: Donc, ça fait 20 000 en tout à la fin de la chaîne,
1: donc,
3: quoi.
1: Donc, ça fait 20 000 à la fin de l'année.
3: Ah ouais.
6: C'est ouf.
3: Ouais.
1: Et bien voilà, c'était notre film d'horreur.
2: Et ben.
1: Bouh.
3: Ouais.
1: Sur Skyrock.
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0: ce titre est numéro 1 des streams aux États-Unis, numéro 1 du ITS. ITS, c'était Ariana Grande avec At That I Made Love You Me. N'oubliez pas le ITS d'ailleurs, hein, le classement des sons les plus streamés aux States. C'est l'un des rencarts du week-end, hein, c'est le dimanche sur Skyrock entre 20h et 21h. L'été du morning de Difool, on le vit tous ensemble en ce mardi 21 juillet. Vous allez retrouver votre horoscope de l'amour, votre puissance amoureuse sur une échelle de 0 à 5 dans quelques secondes. Et juste après, le 9-12 de l'été, le son des vacances avec Maxime, Yura, Mauvais Joe, Neika ou encore La Rafleuse pour attaquer le 9-12 de Skyrock.
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0: de Difool avec votre horoscope de l'amour et juste après le 9-12 de l'été, Maxime avec du gros son.
1: Toujours du gros son.
0: Ah bah oui,
1: évidemment, tout l'été, Mauvais Joe, Nike, la rafleuse, ils sont tous là.
0: Eh bah c'est juste après votre horoscope de l'amour. Votre puissance amoureuse sur une échelle de 0 à 5, nous sommes le mardi 21 juillet et 0 sur 5 de puissance amoureuse pour les lions et pour les balances. Alors évitez les rapports de force, hein. Soyez plutôt dans un dialogue constructif. Les poissons et les béliers, vous avez 1 sur 5, vous serez déçus, vous pourriez être déçus d'une relation amicale ou amoureuse, mais prenez ça comme une leçon et non comme une punition. Les taureaux et les sagittaires, vous avez 2 sur 5, ne regardez pas trop en arrière, hein. Si vous avez une décision sentimentale à prendre, vierge et verso, c'est 3 sur 5 avec quelqu'un qui pourrait vous présenter quelqu'un, ça c'est pour les célibataires bien évidemment. En couple, vous êtes en symbiose, les capricornes et les cancers, c'est 4 sur 5 avec les efforts que vous faites sur vous-même qui seront enfin récompensés. On termine avec les scorpions et les gémeaux. Alors les planètes sont littéralement alignées. Pour vous, c'est le jackpot dans tous les domaines. Les scorpions et les gémeaux, c'est 5-5, 5 sur 5 de puissance amoureuse.
1: Bon bah c'est une bonne journée pour moi alors, c'est bien.
0: Bon bah voilà, Maxime qui a refait avec le son de Skyrock en mode urban music non-stop l'été du morning de Difool. On se retrouve demain dès 6h.
1: Évidemment.
0: Puis n'oubliez pas la radio libre de l'été également avec Difool et toute l'équipe tout à l'heure dès 21h.
1: Mais moi on sera là pour suivre tout ça. C'est parti, 5 sur 5 sur l'horoscope, puis 5 sur 5 pour le son aussi. C'est parti avec Mauvais Joe là pour démarrer.

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0: R&B non-stop avec Beyoncé et Jay-Z. On écoutait Drunk in Love à l'instant sur Skyrock. Des classiques à retrouver 24-24 sur l'appli Skyrock. Et tous les dimanches, je suis là avec Skyrock Classics. On se met les meilleurs sons de Skyrock entre 18 et 20h chaque dimanche pour se rafraîchir la mémoire et passer un très bon moment ensemble. Futur classique, Mauvais Joe. C'est le numéro 1 des ventes en ce moment. Numéro 1 du hit Skyrock. Mauvais Joe du groupe Triangle des Bermudes qui cartonne avec Pilé, c'est ce qu'on écoute tout de suite. Tame Impala, Jenny juste après Dracula et RN Boy qui fait partie du Golden Coast Festival. 50 artistes qui déchirent, on vous offre ça toute la journée, écoutez.
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0: Côte d'Or, Golden Coast en anglais. Salut Maxence.
1: Salut Maxime, ça va?
0: Ça va bien Maxence, comment ça se passe aujourd'hui?
1: Ouais, ça va. Bah super, hein, au travail. Hein.
0: Au travail, ça travaille dans quoi aujourd'hui?
1: Je suis à la poste, moi, je suis facteur.
0: D'accord, à la poste, tu livres en quoi? En vélo? En petite voiture électrique là?
1: Ouais, voiture électrique.
0: Ah, la voiture électrique, très bien. Et du coup, il y a des artistes que tu voulais voir particulièrement au Golden Coast?
1: Ouais, PLK, franchement, à mort.
0: Ah, PLK, bah oui, les stades de France sont complets. La tournée dans toute la France. Et toi, peut-être gratuit, hein, avec Skyrock, bien sûr, pour aller le voir au Golden Coast. C'est parti, la roulette qui tourne, tu l'arrêtes quand tu veux, entre deux colis. Bon, tu finis à quelle heure aujourd'hui là?
1: Je finis vers les 13-14h.
0: Ah, ça va parce que t'as commencé très tôt.
1: Oui.
0: Bon, bah c'est gagné en tout cas. Ta pause, elle est garantie par Skyrock. On t'offre deux places pour toi et la personne de ton choix pour aller voir les 3 jours de son au Golden Coast.
1: Incroyable.
0: Et tu pourras donc voir PLK et tous les autres, hein, puisqu'il y a Niska qu'on vient d'écouter, Busta Rhymes, Damso, DC's, Rof, Fianso, La Rafleuse, Boost, Ayana Kamura, Macklemore, enfin ils sont tous là, hein, vraiment. Là c'est un maxi festival et c'est gagné pour toi, mon poteau facteur là.
1: Super.
0: Et bah avec plaisir, dédicace à toute la profession, tous les livreurs, ceux qui travaillent en voiture, qui écoutent Sky toute la journée là.
1: Et qu'on pas la clim.
0: Et qu'on pas la... Pourquoi elle est pétée la clim dans ton voiture électrique là?
1: Y a pas la clim dans ces voitures.
0: Ah, parce que c'est la petite chariote là, le truc. C'est le ça, petit
1: c'est
0: truc à une place.
1: Électrique, oui. Y a pas.
0: Et bah ouais, tu peux ouvrir une fenêtre, je crois, mais c'est un petit bout de plastique la fenêtre, non, c'est pas ça?
1: Ouais, c'est ça.
0: Voilà, et bah écoute, vas-y, va te rafraîchir à 13h.
1: Allez, super.
0: Quand ça sera fini la tournée. Bonne journée Maxence, salut.
1: Bonne journée, ciao.
0: Elle sera là et lui aussi au Golden Coast. Sexy Nana, c'est Yannick Amoura et La Rafleuse. Et Big Flo et Oli, le dernier, c'est Picasso juste avant 11h.
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dédicace à tous les Belges qui nous écoutent. Et on est reparti ensemble pour une nouvelle heure de son sur Skyrock avec à 11h du matin R&B Boy, elle voulait, avec Michael Jackson, Beat It, non c'est Billie Jean cette fois, et Tiakola, Mélo Décalé, puis le programme pour la journée, Urban Music Non-Stop, les numéros 1, ils sont tous là tout le temps avec à midi les dédicaces. Et ce soir la Radio Libre de Difool a pas manqué, ça sera entre 21h et minuit avec Difool et toute l'équipe sur Skyrock.

Soir, on écoutait Mélodrama à l'instant sur Skyrock. Urban Music non-stop, ça se poursuit. Tous les numéros 1 sont là avec Maladie. Maladie, c'est Mauvais Joe. Naika, la haïtienne, c'est One Track Mind. Juste après, Leto, Pineapple. Leto qui fait partie du Golden Coast. Festival à gagner toute la journée, écoutez.

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Le portoricain Bad Bunny à l'instant, c'était Nueva Yol sur Skyrock. Il est 11h31 et le son de Skyrock, ça se poursuit tout de suite. Avec dans 30 minutes, vos dédicaces, vous pourrez passer tous les messages que vous voulez dans toute la France, faire un bisou, dire coucou à quelqu'un qui vous manque ou que vous allez voir aujourd'hui pour faire des activités. C'est avec plaisir sur Skyrock, les dédicaces entre midi et 16h tout à l'heure. Et le son qui se poursuit tout de suite, avec un bon son d'été, c'est René Kaouvila, le dernier Gambi et Tame Impala Genie, c'est Dracula, juste après.

0: Juste avant le coup d'envoi des dédicaces, ça sera entre midi et 16h. Vous pourrez passer tous les messages que vous voulez avec les animateurs de Skyrock dans toute la France. On se met le numéro 1 des ventes en France, numéro 1 cet été. Évidemment, la première fois c'était ici, Mauvais Joe avec Pilé, Pilé, Pilé. Et puis Michael Jackson juste après. Avec Beat It, c'est tout de suite sur Skyrock. Urban Music non-stop tout l'été.
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16: 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Golo et Richie aussi avec Skyrock, ce sera dès demain à partir de 2h de l'après-midi au Kinépolis de l'Homme et dans tous les

Son biopic est le biopic le plus vu de toute l'histoire du cinéma. C'était Michael Jackson sur Skyrock avec Beat It. Nous sommes mardi, le 21 juillet. On va souhaiter une bonne fête nationale à nos amis belges. Et on va attaquer l'émission des dédicaces avec un petit soleil. On va monter jusqu'à 25 degrés cet après-midi sur la métropole illoise et sur le bassin minier. L'émission des dédicaces, on donne le coup d'envoi avec celui qui va tripler la mise. Il sera en concert Skyrock. Ça sera les 8, 9 et 10 octobre prochains du côté du Zénith de Lille. On aura des invites à vous offrir à la rentrée, évidemment. PLK Pocahontas dédicacé par Manche Brioche du côté d'Avelin pour Thibaut de Neuville-en-Ferrin, le tout nouveau Ariana Grande derrière qui est numéro 1 des streams aux États-Unis avec Edzat, I Made Love You Me et Gims également avec Soleil sur Skyrock.

Nakamura, Chris Damand Artois qui est le dédicace pour sa chérie Isa et ses enfants Ethan, Eloane et Oriane. Et puisqu'on parle de foot, bah ça y est, hein, la Coupe du Monde est terminée, la Ligue 1 va revenir, la Ligue 1, la Ligue des Champions, le LOSC, le Racing Club de Lens, on est pressé de vivre tout ça sur Skyrock. Vous restez bien à l'écoute, on va avoir des surprises pour vous dans les jours qui viennent. Écoute Skyrock.

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Picasso. Il débarque en concert Skyrock pour les fêtes de fin d'année. Il vous prépare une énorme teuf. Ça sera l'événement Skyrock des fêtes de fin d'année. Les deux concerts Skyrock de Big Flo et Oli, ça sera les 16 et 17 décembre au Zénith de Lille. Picasso sur Skyrock, dédicacé par Boubou de Wani pour son amour. Magali, je vous souhaite à tous un bon app avec ceux qui vont venir également en concert Skyrock. Ça sera la rentrée. Ça sera le 27 septembre du côté de Gaillant Expo à Douai et les 3 et 4 novembre au Zénith de Lille. Jaja et Dinaz à tes côtés. The Weeknd derrière Can't Feel My Face. Et Mélo décalé, le son de Tiakola sur Skyrock. Je voulais que ça marche.

Mélo décalé, les numéros 1 de l'été, les numéros 1 des vacances, le son rap français de Tia Cola. On reste dans les espoirs du rap français. On a Culture maintenant avec Méli Mélo, Cindy de Vermel, qui le dédicace pour son fils Lucas, qui bosse comme un dingue depuis qu'il a réussi ses examens. Elle est très très fière d'elle. Et puis juste derrière, c'est Jul avec Parfum Quartier sur Skyrock.

0: fin quartier de Jul uniquement sur Skyrock. Un Jul qui est en passe de devenir l'artiste français qui aura vendu le plus d'albums dans toute l'histoire. Il est en passe de battre Johnny Hallyday, hein. Ça devrait être bon dans les mois qui viennent. C'était Parfum Quartier sur Skyrock. Elle voulait Erin Boy sur Skyrock, le protégé d'Aya Nakamura. Tyke derrière avec Anime, l'homme de Liévin pour réanimer quelqu'un qui habite pas très très loin de Liévin. C'est Benji, lui il habite à Carvin. Une dédicace pour sa chérie Priscilla qui est devenue une vraie pêcheuse comme Benji de Carvin. Vous avez envie de savoir ce que ça fait d'entendre votre dédicace, vous avez envie de marquer des points avec votre chérie, c'est extrêmement simple. Je vous rappelle que l'émission des dédicaces est réservée uniquement et seulement à celles et ceux du Nord et du Pas-de-Calais. Pour m'envoyer vos dédicaces, vous pouvez passer par l'icône message de l'appli Skyrock. On reçoit vos messages en direct. Vous démarrez bien votre dédicace avec le nom de votre ville et puis vous pouvez passer par les réseaux sociaux pour faire péter vos dédicaces. Je vous redonne le compte Instagram et le Facebook. On répond absolument à tout le monde. C'est Skyrock Nord.
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3: Et ça parle de foot. Maintenant sur Skyrock, c'est l'heure de l'agenda du LOSC, hein, l'agenda des Dogues Lillois. La Coupe du Monde est terminée. On va se diriger vers une nouvelle saison de Ligue 1 et de Champions League pour les Dogues Lillois de David Ancelotti. Alors notez qu'il y aura un déplacement au programme en match amical ce samedi 1er août. Un déplacement toutefois assez proche puisque le LOSC va défier l'équipe belge de Louvain. Le match aura lieu ce samedi 1er août. Ça sera du côté du King Power, c'est le stade de Louvain.

Mike sur Skyrock avec Anime. Anime qui vient de Liévin, le titre réanimé sur Skyrock. Michel Delance qui fait une dédicace pour ses garçons Chris, Flo et Mathéo en famille. Ça écoute Skyrock, l'été, les vacances, le soleil. Toute nouvelle ère de son qui débute avec Love You de Nono La Grinta, Michael Jackson pour Billie Jean et puis Séminaire, le tout nouveau Bello et Dallas sur Skyrock.

Berouette Dallas sur Skyrock, hein, ils viennent de Bretagne, ils se sont révélés sur TikTok, vous les découvrez toute la journée sur Skyrock, le titre Séminaire, Skyrock premier sur les nouveautés. Il y a deux nouveautés à la suite maintenant, la toute première c'est le nouveau Teddy Swims qui s'appelle Mr. Know It All, et puis derrière Vive la Monnaie, le tout nouveau Gims sur Skyrock avec Mauvais Joe du Triangle des Bermudes.

Nous sommes mardi, hein. Le mardi, vous le savez, c'est le jour des nouveautés, le jour des entrées playlist Gims sur Skyrock avec Mauvais Joe. Le titre s'appelle Vive mal à la monnaie. Je vous l'annonce d'ailleurs, c'est le nouveau son préféré de Romano. Romano, vous le retrouvez tous les matins sur Skyrock. Il vous donne des conseils pour faire des économies, pour gagner de l'argent. Vous le retrouvez tous les matins entre 6h et 9h dans l'été du Morning de Difool. Et vous le retrouvez également tout à l'heure à partir de 21h pour la Radio Libre.

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0: Love You de Nono La Grinta sur Skyrock est dédicacé par Gwen pour Lily de Sochi. Koshi, tous les numéros 1 et vos messages en direct à l'antenne. L'émission des dédicaces est Anime, un anime qui nous vient de Liévin en duo avec Meryl. On se met Champagne Gambi derrière avec René Ko Avila et puis Neika également pour One Track Mind sur Skyrock.
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Allez, franco-haïtienne, Neika sur Skyrock avec One Track Mind, dédicacé par Adeline Denain-Beaumont pour sa frangine Coraline, Bello et Dallas, les deux bretons maintenant, c'est Séminaire sur Skyrock et Beat It. Juste après, c'est Michael Jackson.

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3: Le point météo sur Skyrock à Lille, 94.3 avec pour demain matin quelques nuages et un temps sec. Les températures comprises entre 14 et 15 degrés pour demain après-midi. Alternance de soleil et de nuages. Des températures agréables aux alentours de 23 degrés.
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trois quarts des vacances, on est en direct sur Skyrock. Ben oui, on vous lâche pas nous hein, pendant l'été sur Skyrock. 16-21 des vacances. 16-20 parce que le plat est trapé en vacances. Du coup, on va jusqu'à 16-21 avec tous vos numéros 1 qui vont tourner. Et en plus des places pour le Golden Coast Festival. C'est très bon ça, puisqu'il y aura toutes les stars, tous les numéros 1 qui seront présents fin août à Dijon pour le plus gros festival hip-hop, notamment Aya Nakamura et la Rafleuse. On va démarrer l'émission avec eux. C'est Kinana sur Skyrock. Et derrière,

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1: Ah, vous êtes vraiment là, je le sais. Les stades de France sont complets, la tournée Skyrock cartonne. Heureusement, on a des places à vous offrir pour le Golden Coast Festival où jouera PLK. De toute façon, ils seront tous là fin août. Vous voulez gagner vos places, envoyez roulette par SMS au 720. On fera tourner plusieurs fois avant 21h. Ariana Grande, le comeback. Et juste après, ce sera Jaja et Dinaz à tes côtés sur Skyrock.

Skyrock, premier sur Laura, premier sur Jadja et Dinaz. Ils sont bouillants, hein. Ils vont revenir à la rentrée avec une nouvelle tournée dans toute la France. Ils vont forcément passer près de chez vous, Jadja et Dinaz, les loupez pas. De toute façon, on vous a mis le récap avec toutes les dates, les places, les villes sur l'application Skyrock dans la rubrique concert. Bon, vous voulez piler? Je sais. Il arrive mauvais Joe sur Skyrock, on va piler ensemble.

0: Et Mélo décalé, c'est la suite des numéros 1. Il n'y a que du lourd là qui arrive sur Skyrock.
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Et j'ai l'impression que c'est la journée parfaite en termes de soleil. Genre on est bien, c'est la chaleur qu'il faut, c'est pas la canicule trop violente. N'hésitez pas à me dire quelle température il fait chez vous. Moi j'aime bien savoir avec les messages que vous envoyez en direct via l'application Skyrock. Profitez-en, l'application c'est gratuit et c'est super simple d'envoyer des messages dans le studio. La chaleur, le soleil et le bon son de Skyrock, c'est le nouveau Soprano DJ avant.

0: Bilouki sur Skyrock avec Full sous le soleil partout en France. Salut sur Esco, Friend sur Esco, il fait 24 degrés, me dit Benjamin sur l'application Skyrock. 25 degrés à Givisi, je revis depuis que les températures ont enfin baissé. J'ai été éprouvé par la troisième canicule, tu m'étonnes. Salut aussi à Zozo62 qui est connecté, Samira à Toulouse, 33 degrés, on est bien, le son de Skyrock à fond, ça fait plaisir. Merci pour les messages et le point météo avec tous les auditeurs de Skyrock connectés sur l'appli. On arrive avec Soleil de Gims. Il y aura aussi ce classique de Rihanna, Stay. Rihanna, Mikey, Echo, qu'est-ce que c'était bien ça? C'est avant 17h.
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3: Et ça parle de foot maintenant sur Skyrock. C'est l'heure de l'agenda du LOSC, l'agenda des Dogues Lillois. La Coupe du Monde est terminée. On va se diriger vers une nouvelle saison de Ligue 1 et de Champions League pour les Dogues Lillois de David Ancelotti. Alors notez qu'il y aura un déplacement au programme en match amical ce samedi 1er août. Un déplacement toutefois assez proche puisque le LOSC va défier l'équipe belge de Louvain. Le match aura lieu ce samedi 1er août. Ça sera du côté du King Power. C'est le stade de Louvain.

C'est Skyrock avec un des nombreux classiques de Rihanna, extrait de son dernier album d'ailleurs, qui est sorti il y a 10 ans maintenant, à sa date. Hein. On va l'écouter Stay sur Skyrock Rihanna avec Mikey Echo. Bienvenue à l'instant, il est 16h58, c'est Emric et c'est le 16-21 des vacances, le 16-21 de l'été, durant lequel on continue de vous offrir des cadeaux. 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Balek pour attaquer leur Triangle des Bermudes, Ayana Kamura et Naika derrière One Track Mind.

Et attention, il fait son comeback et à chaque fois qu'il revient, il explose tout. Avec sa voix de ouf, Teddy Swims, le voici, Mr. Know It All. Et après, on file à Rennes pour écouter les rappeurs Bello et Dallas. Ça aussi, c'est un morceau qui est en train de monter en puissance. Et vous l'écoutez à fond sur la radio des numéros 1, Séminaire. Après Teddy Swims sur Skyrock.

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0: les couilles, moi, c'est pas mon problème, tu vois, c'était pas acteur. Et après, le mec, il a disparu. Mais quand j'ai disparu, c'est-à-dire que tous les gens qui le connaissaient.
1: Personne n'a de nouvelles.
2: Ah bah ouais, non, on a plus de nouvelles.
3: Le mec, il s'est acheté un petit truc.
4: Ah voilà, il s'est fait plaisir. Attends, c'est bien fait pour
1: Marie, elle a des nouvelles, gros.
2: Ah non, j'ai aucune nouvelle. Ah non, jamais, je l'aurais dit.
0: Ah non, non, non, non, non, parce que même des mecs qui sont pas à la radio qui, tu sais, qui le connaissaient. Ils m'ont dit, il a changé de numéro. Non, mais le mec, il a changé de numéro.
1: Mais c'est même pas le mec.
0: Tu sais, je me dis peut-être le mec, parce qu'en fait, c'était un mec qui était tout embourré quand ils sont taxi bourrés.
1: Il est dead, gros, ou en prison.
0: Ouais, où il a fait un accident, où il est en prison, ou je sais pas, t'as vu, mais je commençais à le mettre en tête, le mec. Ah gros, j'aurais retrouvé.
4: Après, le gars, c'était pas ton pote de ouf non plus.
1: Non mais c'est pas
4: ça, je le tous les jours.
0: C'est ça, ouais. Ça faisait des années qu'on le
4: tout le temps.
1: Pendant 10 ans. Et du jour au lendemain.
0: Bah des fois il me ramenait chez moi, t'as vu, je payais même pas les courses. C'est
4: trop gentil
0: le mec, tu vois.
3: Et donc Guigui, tu peux pas te réconcilier avec ton pote?
4: Bah c'est compliqué parce que là en plus
0: tu as pas attrapé.
4: Tu sais que j'ai revu des vidéos de lui en soirée et tout, avec, avec les bouteilles et tout, tu sais, en train de payer des tables.
2: Avec
4: son les tables. Tu sais, c'est des tables à 700-800
1: euros. Sur les vidéos, il trinque à ta santé.
4: Et
1: Guigui le pigeon, il est en train.
4: Franchement, limite, il aurait pu.
3: Il était même pas à ses soirées.
4: Et justement, c'est là où c'est un enculé, c'est que effectivement, sur chaque soirée, il faisait bien attention à faire. Attends, j'invite lui, comme ça, lui, il va pas inviter Guigui. Ok, ça c'est bon, machin. Et il faisait des équipes sans moi, du coup.
2: Et tes potes, ils disent rien.
4: Putain, comment il m'a couillé.
0: Mais t'as pas été le voir.
4: Et bah, non mais si, certains du coup ils sont du coup un peu en guerre contre lui aussi parce qu'ils me défendent.
2: Bah oui.
4: Mais d'autres moins proches, non ils sont potes avec lui. Non,
3: comment tu l'aurais pris, Karim? Toi qui restes toujours très très calme, tu prêtes 2000 balles à un pote. Tomber. Et le pote, parce qu'il est en galère.
2: Il est déjà vénère quand tu lui en parles, il se relève.
3: Ça peut se faire.
1: Et puis j'attends en bas de chez lui.
3: Et t'apprends que le pote il se paye des putes avec ton argent.
1: Il fait ce qu'il veut, gros, moi j'attends en bas de chez lui. Je le pète en bas de chez lui.
0: Bah oui, tu vas t'expliquer, normal.
1: Je le pète, je vais sortir mon argent, je rentre chez lui, gros.
0: C'est comme le mec, tu vois. Non, c'est le mec qui est vraiment en galère. Mais là, tu vois que le mec il se tape la belle vie, tu vois, c'est abusé.
2: Ah, c'est clair.
0: Je suis sûr qu'il a fait rien, gros. Ouais. Mais Guigui, vas-y, va le voir. Viens, va le voir, gros.
4: Mais le truc, c'est
3: qu'il va faire une embrouille.
4: Non, mais tu sais, quand t'as été si proche d'un mec,
0: je te récupère tes 2000 euros, mais je gagne 500 euros pour moi.
4: Ah, avec grand plaisir.
0: Vas-y.
4: Aucun problème.
1: Grand plaisir.
4: Non, mais sans rigoler.
1: Si avec lui, je prends
4: non, mais en fait, faut penser que, tu sais, quand t'as été.
1: Si tu veux venir, tu prends 500 balles.
4: Arrête, vas-y, c'est bon.
1: T'as plus rien
4: avec zéro. Non, mais il y a le côté, tu sais, quand t'as vraiment été super proche d'un mec, je me vois pas me battre avec lui, je me vois pas, tu vois.
0: Mais c'est ton oseille, t'es content, quoi.
4: Mais bon, vas-y, le mec.
3: Pas de violence, Guigui, il a raison.
0: Ah, moi, je suis un mec. Mais t'es pas obligé de te taper avec lui, mais tu t'expliques.
4: Non, mais aller chez lui et tout, en bas de chez lui, tu vas
0: le voir, tu sonnes à sa porte.
3: Bah, tu vois, t'es pas le seul, Gaëtan.
4: Je connais ses parents et tout, tu vois. C'est peut-être la prochaine étape.
2: Ouais, c'est ça.
0: Ah, moi j'irai le voir, mais tu sais, c'est même pas ton bruit, c'est que tu vas le voir, tu t'expliques avec lui, normal.
3: Bon, Gaëtan, t'es pas le seul à avoir une histoire d'amitié qui se termine mal, tu vois.
2: Bah,
3: ça arrive à tout le monde. Et merci pour tous les messages que vous nous avez envoyés. Hein. Et des histoires d'argent dans les. Faut pas mélanger amitié et argent. Hein. Il y a Emmanuel qui nous laisse un message. Il y a un de ses potes aussi qui vivait la belle vie avec les 3000 euros que je lui avais filé. Soi-disant, il avait des problèmes avec sa femme, avec ses enfants. Et moi, je filais de l'argent. Et lui, pendant ce temps,
2: il est
4: pareil.
3: Merci, Manu. Bon, merci, Babtou aussi pour. J'espère que tu vas mieux,
5: en tout cas,
3: Babtou.
5: Ça
3: va mieux aujourd'hui. Ça fait plaisir de voir que
2: trouve
3: tu
2: trouves une petite nana là.
3: Ouais, trouve ta petite fille de Normandie.
5: On essaye, mais ça dure pas.
3: Mais elle est normande.
2: Ça dure pas.
3: Attends, un jour ça durera. Les Normandes, vous êtes du côté de la Normandie là, à Lisieux ou dans le coin.
2: Ouais, oui, faut pas déprimer.
3: Il a 26 ans, c'est un beau gosse, c'est Babtou.
1: Elle va à la cathédrale.
3: On t'embrasse, Babtou.
5: Bah oui, Sainte-Thérèse.
3: Sainte-Thérèse,
2: ouais,
3: c'est
2: oui.
3: Ça.
2: Marie-Thérèse, ouais.
3: Voilà, Marie-Thérèse, c'est ça.
2: Quoi, l'autre?
3: Bon, on t'embrasse et vous avez vu, vous pouvez débarquer pour tout ce que vous voulez ici. Hein, si vous avez un truc à nous dire, un problème à gérer,
4: yes.
3: On est là et puis on va prendre Manon. Et oui, Manon a un truc à nous dire, un petit problème à gérer. On va voir Manon. Manon à Auxerre. Salut la Bourgogne, salut à toi, Manon.
6: Salut.
3: Salut.
2: Et coucou.
4: Salut.
3: Tu as annoncé un truc à ton mec et ton mec, il a eu du mal à encaisser. Hein, c'est ça dont tu veux nous parler, c'est ça?
6: C'est ça.
3: Bon, tu vas nous raconter cette histoire. Est-ce que vous avez déjà fait une annonce à votre chérie et c'est mal passé? Donc les gars, les filles, ça marche dans les deux sens. Soit tu nous raconteras ce qui t'est arrivé. Manon, tu fais quoi? Présente-toi un petit peu. Tu fais quoi dans la vie, tout ça?
6: Pour l'instant, je fais rien dans la vie.
3: D'accord. T'as 19 ans, mais t'es plus au bahut. T'as tout arrêté?
6: Oui.
3: Tu t'es pris à 19 ans une petite année sabbatique?
6: Oui.
3: C'est ça.
2: C'est ça, exactement.
3: Bon. Eh ben, tranquille. Tu bouges pas, Manon. On est de retour. Ben, on est de retour avec toi et tu vas tout nous expliquer. Essayez de découvrir ce qui est arrivé à Manon. Et puis, si vous arrivez à la même chose, vous avez fait une annonce un peu spéciale à votre chérie. Et il a eu du mal ou elle a eu du mal à encaisser. Ah ben, on en reparle tout de suite. Tu bouges pas, Manon. Tu restes avec nous. Vous restez bien là.
4: Ouais.
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3: PLK tout de suite sur Skyrock. PLK et Pocahontas, c'est chaud. Hein, c'est Radio Libre. Il fait chaud.

0: BLK qui va se faire une rentrée de fou avec ses deux concerts au Stade de France, deux concerts Skyrock, avec sa tournée Skyrock aussi dans toute la France. C'était Pocahontas sur Sky. Eh oui, est-ce que vous avez fait des conneries? Tiens, c'est une question qu'on va se poser ce soir avant minuit. Vous avez fait des bêtises. Vous n'avez pas été gentil. T'as été vilaine, Cédric?
1: Non, ça va.
2: Ah, mais tu l'es encore.
0: T'es vilaine. Ah.
1: Il parle.
0: Qu'est-ce qu'il a de fait de vilain, Cédric?
2: Bah, j'ai rien fait de vilain. Son visage. Et également son corps.
1: Je vais te montrer le vilain.
0: Tu as été vilaine, Karim?
3: Très vilaine.
0: Très vilaine.
3: Ouais, je suis une vilaine.
0: Très vilaine. Tu as été puni parfois?
3: Bah oui, je
0: On parlait de. Le problème de Yanis, là, dans un instant, qu'on va retrouver avec nous. On parle de tout ce que vous voulez tous les soirs. Et puis, on l'a accueilli il y a un instant. Elle est de retour. Notre bourguignonne, c'est Manon, 19 ans. Re-salut à toi, Manon.
4: Salut.
5: Salut.
2: Salut la bourguignonne.
0: Salut Manon, bienvenue sur Sky.
5: Salut.
0: Re-bienvenue, puisqu'on t'a salué tout à l'heure.
5: Oui.
0: T'as 19 ans, tu nous as dit, t'es en année sabbatique,
5: oui.
0: Tu fais rien dans ta vie. Mais
3: ouais,
0: par contre, t'as un mec et tu viens nous parler de ce qui s'était passé avec ton mec, toi. Qu'est-ce qui t'est arrivé?
5: Oui. Bah, en gros, je lui ai dit que j'avais des sentiments pour quelqu'un d'autre.
0: Ah, et tu t'étonnes qu'il y ait eu un problème.
3: Ah ouais, non mais attends.
0: C'est vrai que vu comme ça, déjà, bam, toi t'attaques.
1: Ça peut foutre la merde.
0: Toi t'attaques direct.
3: Mais tu as dit ça comment? Genre au petit-déj? Bon, bah écoute, faut que je te parle.
0: Ça fait combien de temps?
5: Non, par message.
0: Ah, par message.
3: Par message.
0: Ça, super.
3: Oh putain, il a dû être content.
0: Mais ça fait combien de temps que t'es avec lui, toi, Manon?
5: Ça fait 8 mois.
0: Et toi, ouais. Comme ça, un matin, tu t'es réveillée, tu lui as dit, je vais tout. Mais pourquoi t'as fait ça?
3: Ah ouais, putain.
5: Bah, parce que je voulais être honnête avec lui, j'avais des sentiments pour cette fille et j'avais besoin de lui dire.
2: Ouais, mais bon, t'aurais peut-être pu lui dire en face, quoi, tu vois.
0: Ouais, parce que par message.
2: Oui. Au bout de 8 mois, bon.
0: C'est vrai que c'est rude.
2: Ah bah l'autre, ouais, tu te prends un SMS comme ça au réveil.
0: L'autre il est en train de manger, je sais pas, il bouffe ses chocopops au réveil.
3: Il s'étouffe, regarde.
2: Je prends ça dans la tronche au réveil, ouais,
3: c'est un crash direct. Ouais. J'ai bien entendu, t'as dit que t'avais des sentiments pour une fille en fait.
5: Oui, c'est ça, mais qui a pas mon âge.
3: Ouais, mais t'es avec un mec là.
0: Bah oui.
5: Ouais, bah c'est ça. Non, du coup, je suis célib.
3: Ah bah là, oui, en fait, tu étais avec un mec.
0: Je pense que c'est lui qui s'est parlé.
3: Ah ouais, bah là, avec ça.
0: C'est qui a quitté qui d'ailleurs? Parce que quand tu lui as dit. Mais c'était quoi le message que tu lui as envoyé pour qu'on s'imagine un petit peu ce que le mec a pris dans la gueule au réveil?
5: J'ai carrément dit coucou mon cœur, j'ai quelque chose à te dire. Il m'a dit oui, quoi? J'ai dit j'ai des sentiments pour
2: déjà,
5: une fille.
2: Déjà ça pue le truc, ouais, j'ai quelque chose à te dire.
0: Dans le début est bien coucou mon cœur.
2: Oui mais le
3: Non
2: mais en couple quand votre partenaire vous dit j'ai quelque chose à te dire.
3: Parle.
2: Franchement moi je
0: parle d'un truc.
2: Ouais, je dirais que 99% des fois c'est un truc de merde.
3: Ah non mais c'est clair.
2: C'est genre je t'ai fait cocu, c'est terminé ou ça va être une mauvaise nouvelle.
3: Non ou alors ça peut être une bonne nouvelle, genre je suis enceinte.
0: Oh bah tu perds une bonne nouvelle.
3: La tête de Romano.
2: Ouais, la bonne nouvelle, ça dépend
0: pour qui.
2: Voilà, ça dépend à quel moment.
3: Ouais, voilà, c'est ça.
0: C'est vrai.
3: Ça va.
0: Là, les chocopop, c'est.
2: Ouais, dur.
0: Et donc tu l'as. Mais tu.
2: Et là, après, tu lui as dit, j'ai des sentiments pour une fille, quoi.
5: Oui. Je lui ai dit le nom de la fille aussi, parce qu'il la connaît.
6: Elle la connaît en plus.
3: Ah, bah. Ah ouais.
2: Ah oui, il la connaît, c'est sa sœur.
3: Ah bah super. Ah non, putain,
5: non,
3: sa mère.
5: Il la connaît de nom après.
0: Comment tu réagirais, Marie, si ton mec disait « Coucou, ma chérie, faut qu'on parle, j'ai un truc à te dire, j'ai des sentiments pour ta sœur. »
3: Pour ma sœur?
0: Bah oui, pour ta sœur.
3: Bah,
0: comment tu réagirais?
3: Ils se connaissent pas, ça serait un peu bizarre.
2: Non mais bon, admettons, Marie, ils se connaissent.
3: Non, mais je le prendrais hyper mal.
2: Marie, j'avais une question, tiens, par rapport à ta sœur.
3: Qu'est-ce qu'il y a?
2: Tu te trouves plus bonne qu'elle?
3: Hein?
2: Ah, non, bonne question, ça.
3: Je me suis jamais posé cette question.
0: Ah, je suis sûr.
2: Forcément, quand t'es... Ouais, bon, Samy, sa sœur, ouais, forcément, elle va pas se dire je suis plus bonne que ma sœur.
6: Ah, bah ouais, il y aura un problème.
0: Oh là là, il est plus bonne que sa sœur.
2: Non, mais tu t'es déjà comparé physiquement. Samy, tu te trouves plus beau que ta sœur?
1: Putain, c'est difficile comme question parce que.
2: Mais jamais vous vous êtes posé la question.
1: Bah ouais, non, un mec,
3: je me suis jamais posé la question.
2: Ouais, toi, c'est plus compliqué, Cédric, tu te trouves plus beau que ton frère?
1: Bah, bien sûr.
2: Ah, mais moi, je suis l'ophtalmo, vraiment. Non, ton frère, il est grave beau gosse.
1: Il est beau gosse, ton frère. Bah, moi aussi, je suis beau gosse.
2: On voit qu'il est le raté, quoi.
3: Ah putain, oh, ouais, brouillon, c'est ça que tu veux dire. Salaud.
0: C'est vrai que Cédric a été fait avant son frère.
1: Bah, ouais,
0: faut parfois un coup d'essai. Hein,
3: c'est ça, on est
2: détaché. Et Guigui, tu te trouves plus long que ton frère?
6: Écoute, bon, c'est kiff-kiff, on va dire.
0: Kiff-kiff.
6: Ouais.
0: Et c'est pas t'aurais une meuf qui te dirait comme Manon, tiens, puisqu'on
6: on
0: est en plein dans le sujet.
3: Ah ouais, c'est ça.
6: Là, dirait, Manon, je te cache pas que moi je t'en voudrais un peu. Hein.
0: Coucou mon cœur, donc pour démarrer, puisque t'as démarré Manon avec coucou mon cœur.
6: Ouais, en plus ça démarre bien.
0: J'ai quelque chose à te dire.
6: Et là,
0: elle te dit, Guigui, je suis amoureux de ta sœur.
6: Ah putain, alors là, moi je le prends super mal. Bah, je suis un peu comme toi, Marie. Hein. Là, pour le coup.
3: Ah ouais, non, mais c'est clair.
6: Et ça, je veux dire, c'est.
2: Ah, moi je m'embrouille avec. Hein.
0: Et lui, il t'a répondu quoi, Manon, quand tu lui as envoyé ce beau message?
5: Bah, il m'a demandé si c'était une blague.
6: Il a pas cru. Bah ouais, j'aurais pas cru en fait, je pense aussi.
0: Ouais, je pense que
5: je lui ai dit que j'avais des sentiments pour cette animatrice-là, parce que c'est une animatrice.
0: C'est Marie. l'animatrice de Skyrock.
5: Non, bah, elle s'appelle aussi Marie. C'est une blague.
3: Comme quoi.
0: Animatrice de quoi?
5: Animatrice dans le foyer des jeunes travailleurs. Enfin, un peu, c'est une espèce de foyer d'hébergement, en fait.
0: D'accord. Et toi, tu l'as. Elle a quel âge, elle, par rapport à toi? Puis t'as dit qu'elle n'avait pas le même âge que toi.
5: Elle a une quarantaine d'années.
6: Ah ouais, ouais.
2: Ah ouais, putain.
0: Mais elle sait ou que tu.
5: Oui, elle le sait. Je lui ai dit que j'avais des sentiments pour elle.
0: Et alors, elle t'a répondu quoi?
5: Bah, elle l'a plutôt bien pris. Elle m'a juste dit que c'était une professionnelle et qu'il pouvait rien se passer entre nous parce qu'elle était professionnelle.
2: Mais tu sais, si elle est attirée par les filles, parce que pour un peu, elle a un mari, des gosses, tu sais, elle a une vie, quoi.
5: Non, elle a pas d'enfant et je sais pas si elle a un. Je pense qu'elle a un copain, mais je suis pas sûre.
3: Mais t'es sûre que c'est des sentiments amoureux, du coup?
2: Non, mais là, de toute façon, bon, sans vouloir briser tes rêves.
0: Non, mais faut être réaliste aussi.
2: Non, mais
0: elle,
2: là.
0: Elle t'a dit, elle est professionnelle.
2: Non, mais de toute façon, c'était une façon détournée de dire, en gros, il y a pas moyen, quoi.
3: Oui, c'est voilà, ça. Clairement,
2: elle l'a dit gentiment. C'est comme si t'offres. On avait eu l'histoire, tu sais, si t'offres un bouquet de fleurs à ta prof, tu vois. La prof, elle va rester pro, elle va pas te dire, elle dégage avec ton bouquet.
3: Non, bah, c'est
2: mais
3: sûr.
2: Elle va te dire, oui, tu comprends, je suis
0: gentil.
2: Voilà, c'est gentil, t'es mon élève, je suis ta prof, donc en gros, il n'y a pas moyen.
0: Mais là,
2: c'est pareil, tu vois, elle t'a dit, ouais, je suis professionnel, mais là, Manon, je pense qu'il faut débloquer de sur elle. Hein. Après que t'aies des sentiments, bon, ça se contrôle pas, mais je veux dire, n'attends rien de cette histoire, parce que je pense qu'il n'y aura rien.
0: Et Marie, elle allait dire.
5: Je voulais lui donner deux autres lettres où je lui avoue pourquoi je suis ton amoureuse d'elle et ce que je ressens pour elle, mais j'hésite à lui donner en fait. Mais ouais. Je veux lui donner, mais je sais pas.
3: Bah, ça sert pas à grand chose, je pense.
0: T'as déjà expliqué que c'était pas possible.
3: Mais ouais, parce que quand je te demande si c'est vraiment des sentiments amoureux, tout ça, par exemple, est-ce que tu imagines faire des trucs sexuels avec elle, par exemple?
2: Absolument, ouais.
5: Là, c'est un peu chelou.
3: Ah voilà, on est d'accord. Parce que c'est pour ça que je te posais la question. Moi, je pense qu'en fait, tu l'aimes, mais comme voilà, elle t'apporte des choses, etc. Tu vois, mais
0: voilà,
3: je suis pas sûr que ce soit un truc amoureux.
0: T'as un manque d'affection, t'as besoin d'une. Je sais pas si t'es en foyer là comme ça, c'est que t'as eu des problèmes avec tes parents. Tu recherches peut-être, je sais pas, ta mère ou non, je sais pas. Je fais de la psychologie à deux balles, mais bon.
5: Oui.
3: Ouais.
0: Ouais, c'est ça.
3: Ah oui.
0: Je suis pas mauvais en psychologie à deux balles quand même. Hein.
2: Bah ouais,
3: priori. Mais ouais, moi j'ai pensé à ça direct.
0: Ouais, t'as besoin d'une figure.
3: Exactement.
0: D'une figure maternelle ou. Enfin, maternelle pour le cas, puisque
3: tout à
0: c'est
3: fait, ouais.
0: dans ton cas à toi, puisque c'est une.
3: Tu te raccroches à elle, donc c'est pas forcément un truc, tu
0: c'est
3: vois.
0: C'est une meuf que tu recherches. Et ouais, donc ton mec, l'histoire s'est finie à cause de ça. Tu regrettes que ce soit terminé avec ton mec?
5: Bah oui, quand même un peu.
0: Mais c'est chelou parce que tu vois, tu cherches pas du tout la même chose. T'as dit que tu cherchais pas de sexe avec cette meuf, donc c'est plus une. Je sais pas, de l'affection, quelqu'un qui t'aide.
3: C'est ça, exactement.
0: Une figure adulte qui peut te guider dans la vie, alors que ton mec, lui, il était là pour autre chose. J'imagine
3: c'est pas le même amour.
0: Il avait ton âge, ton mec, lui.
5: Non. Oui, il avait 21 ans.
2: Vous faisiez du sexe?
6: Absolument, oui.
2: Ah, vous faisiez du sexe?
5: Oui.
2: Vous faisiez du sexe un peu?
5: Comment ça?
2: Bah,
0: avec ton mec.
2: Ouais, vous faisiez l'amour?
5: Bah oui.
2: Oui, non mais
3: oui, mais mélange pas tout. Moi, à mon avis, c'est pas les mêmes amours. Tu vois.
0: Ouais, à mon avis, ouais, c'est pas du tout pareil. Parce qu'avec ton mec, tu fais du sexe, tout ça. Avec elle, t'as pas envie de relations sexuelles.
3: Voilà, c'est ça.
0: Donc je pense que
2: ouais, c'est peut-être plus une épaule sur laquelle t'appuyer, tu vois.
3: Tout à fait.
2: Que l'épaule que t'as pas eue, parce que ça allait pas avec ta mère.
5: Ouais.
2: Oh, c'est
3: ouais,
2: beau,
3: c'est ça. Ouais, tu vois, c'est un autre amour.
0: Non, mais je pense que. Mais avec notre psychologie à deux balles, on est pas mal.
3: Ouais, on est pas trop con.
0: Non, mais peut-être que tu devrais lui reparler, Manon. Elle t'a dit non, mais tu devrais peut-être. Si elle est.
2: Ouais, mais bon, il faut.
0: Si elle est prête à t'aider, peut-être que tu pourrais lui reparler.
2: Oui, mais il faut amener le truc différemment. Parce que là, en fait.
0: Faut pas que tu lui dises que t'es amoureuse.
2: Ouais, parce qu'en fait, ouais, c'est ça. C'est qu'elle va se dire, ouais, vas-y. Tiens, parce que les gens, ils sont gentils, mais au bout d'un moment, c'est saoulant, quoi.
3: Ah ouais, bien sûr.
0: Tu sens capable d'aller vers elle et lui dire.
2: Ouais, je me suis mal exprimé.
0: Ce que je vous ai dit l'autre jour, en fait, je voulais. Voilà, je voulais.
3: Je me suis mal exprimé, ouais, je sais pas. Ouais.
0: Je voulais comprendre pourquoi je suis comme ça, en fait. Peut-être lui demander.
5: Non, j'ose pas.
3: C'est lui peut-être déjà arrivé, hein, ouais,
0: c'est, pour
3: sais,
0: ça, c'est pour ça que t'as fait une lettre, c'est pour ça que tu. Ouais, c'est plus facile.
2: Mais dans la lettre, il faut pas que tu mettes que t'es amoureuse d'elle, tu vois.
6: Ouais, bah ouais.
2: Faut que t'expliques que t'as besoin, ouais, je sais pas, t'es. T'as besoin qu'elle t'aide pour des trucs ou mais si il faut pas partir sur le délire amour parce que tu vois là elle va te répondre la même chose.
3: Non mais c'est clair. En plus tu vas lui dire j'ai lâché mon mec.
2: Je suis pas là pour ça tu vois.
5: Oui.
3: Non mais c'est vrai. Hein.
0: Je pense que c'est plus ça que tu. Je sais pas si tu t'en rends compte maintenant tu vois c'est pas de la. Alors c'est de t'aimes.
2: C'était plus de l'affection.
3: C'est de l'amour
2: que tu
3: mais c'est pas. C'est
0: tu
3: pas
0: peux
3: pareil.
0: L'aimer comme on aime je sais pas ses parents une amie mais ça va pas plus loin si t'as pas envie de sexe avec elle.
5: Enfin après j'ai le pressentiment en moi que je l'aime plus que de la maternelle en fait que je l'aime vraiment en tant qu'amour mais j'ai pas je pense pas au sexe avec elle.
3: Ouais, c'est ça, tu te raccroches à elle.
0: Non, mais tu devrais peut-être lui demander, tu lui dis, j'aimerais comprendre pourquoi je suis comme ça, parce que je vois bien que c'est pas possible, puisque vous m'avez dit non.
3: Et puis elle doit connaître en plus.
0: Et puis, je pense qu'elle peut t'aider, elle, si c'est son boulot en plus, elle te l'a dit, hein, moi je suis professionnel, c'est mon boulot. Donc va la voir comme quelqu'un qui fait ce boulot, quelqu'un qui peut t'aider. Et puis c'est dommage par rapport à ton mec qui te manque.
2: Ah, après, je suis pas sûr que la meuf, elle sache aussi, tu vois, elle est éducatrice, elle est pas psy, la meuf.
0: Après.
3: Non, c'est sûr, mais bon, ça est peut-être déjà arrivé, tu vois.
2: Oui, non, mais d'accord, mais tu sais, qu'elle trouve une solution dans.
3: Oui,
2: qu'elle trouve le. Pourquoi t'as réagi comme ça, d'où ça vient et tout. Tu vois, je sais pas, mais j'imagine que, tu sais, ces jobs-là, ils ont pas. Tu sais, c'est un vrai boulot. C'est bon, après, les psys, il y en a qui disent que ça, c'est pour les timbrer, bon, alors que pas du tout.
3: Non, pas du tout.
2: Tu vois, ce que je veux dire, c'est que éducateur, j'imagine, t'as peut-être une formation un peu psy, mais t'es pas psy dans l'âme, tu vois.
3: Non, c'est sûr.
1: C'est pas une spécialité, je pense.
2: Ouais, voilà.
3: J'ai eu ce truc.
0: Elle pourra peut-être recadrer les choses, t'expliquer quelle est sa position par rapport à toi, que c'est professionnel, elle te l'a déjà dit une fois. Donc c'est
5: après, on a une bonne relation toutes les deux, donc.
1: Mais t'auras peut-être. Mais ça n'empêche pas,
3: mais c'est sûr. Bah, voilà.
0: T'auras peut-être les explications que tu recherches. Et par rapport à ton mec, tu devrais lui expliquer ce que tu nous as expliqué ce soir.
3: Lui dire
0: que c'était pas sexuel avec elle, que tu sais pas trop pourquoi t'as réagi comme ça.
3: Bah oui, puis.
0: Moi, je pense que c'est le manque de ta maman, Manon. Qui fait que tu recherches une mère, tu recherches une mère aujourd'hui.
2: Parce que la quéquette de ton mec, elle te manque pas.
3: C'est un peu ton exemple.
0: Ah.
3: Non, mais c'est vrai, c'est dommage.
0: Et ça, l'animatrice du foyer. Elle a pas ça.
2: Oh, c'est bien dommage.
1: J'adore
2: les femmes avec les quéquettes.
0: Oui, mais elle a pas.
3: Ah, mais c'est vrai, faut pas tout mélanger là.
0: Essaye de faire ça, Manon, si tu en sens capable. Et si tu te sens pas capable d'aller la voir, tu lui dis, je sais pas comment vous parler, donc je vous écris. Et par rapport à ce que je vous ai dit l'autre jour, j'aimerais savoir pourquoi je suis comme ça, voilà.
3: Voilà.
0: J'éprouve des sentiments pour vous. Il y a rien de sexuel. Enfin, tout ce que tu nous as dit ce soir, Manon.
3: Ouais.
5: Si tu peux.
3: Clair.
5: Ouais, faut que j'arrive.
0: Si tu peux lui dire ça. Si tu arrives pas en face à face, c'est quand même plus. Enfin, pour moi, c'est mieux, mais. Au moins, tu peux.
3: Bah, la lettre, c'est bien.
0: Si t'y arrives pas, tu peux refaire
2: la fameuse.
0: Refaire
2: la
0: une
2: fameuse
0: petite lettre.
2: Marie, ça fait plaisir à Marie.
0: Marie, elle adore les lettres, Manon.
3: Ouais, moi j'adore.
2: Alors, dans l'idéal, si tu pouvais mettre ta cadenas dessus, parce qu'à un moment donné, Marie avait une ficelle.
3: Non, mais n'importe quoi.
2: Il fallait mettre des serrures et.
0: Partout.
3: Non, mais
2: et
3: c'était sur une porte, c'était pas sur une lettre.
2: Il fallait mettre des serrures sur des lettres. Bon, j'avais
3: non, mais c'est bien, au moins c'est réfléchi la lettre et puis tu peux la lire à ton.
2: Non, et puis des fois, c'est plus facile dans le sens où, tu sais, c'est pas évident de déballer des trucs comme ça devant quelqu'un que tu connais pas forcément bien, tu vois.
0: Et dans ta famille, t'as encore des contacts, encore qui peuvent t'aider, je sais pas, des grands-parents, des.
5: Oui, j'en ai toujours, oui.
0: Et tu t'entends bien avec eux, non?
5: On va dire, entre guillemets, en ce moment, c'est un peu la guerre entre ma famille et moi. C'est un
0: d'accord,
5: peu
0: ouais, donc tu recherches.
3: Bah voilà, c'est ça.
0: Tu recherches peut-être une famille et tu lui dis.
3: Tu te raccroches.
0: Si c'était ma mère, elle serait super, elle.
2: Bah ouais, parce qu'à mon avis, elle est gentille avec toi et tout, la meuf, tu vois.
3: Exactement. Ouais. Donc, elle prend soin de toi, donc forcément.
2: Bah ouais, elle te porte de l'attention que t'as peut-être pas eu quand t'étais dans ta famille.
3: Exactement.
0: Ouais. Oui. T'éprouves peut-être des sentiments que t'as pas pu éprouver avec ta mère, avec elle. En tout cas, essaye de voir avec elle et tiens-nous au courant, Manon. Et puis si vous avez des conseils pour Manon, allez-y. Hein. T'aurais pas dû te débarrasser de ton mec. Tu vois, c'est Priscille qui nous laisse un message.
2: Non, mais bon, ça, tu peux peut-être rattraper le coup en lui expliquant, tu vois.
0: Ouais, tu peux peut-être éprouver
2: bon, après,
0: tout ça,
2: si là. T'as envie de te remettre avec lui, hein, tu seras pas obligé non plus.
0: Tout le monde nous dit à peu près la même chose. J'ai pas vu les messages parce que
3: je
0: parlais avec toi, Manon, mais les messages, je vois, tiens, Lova qui vient d'arriver et qui a 24 ans, qui est une fille. C'est un amour maternel qu'elle recherche. Elle recherche sa mère. Tiens, un autre message juste en dessous, c'est le message de Mehmet. Salut à toi, Mehmet.
3: Ouais, c'est sûr, c'est ça.
0: Donc, Manon, réfléchis un petit peu à ça. J'espère que ça t'aura fait du bien de nous parler, que ça t'aura fait réfléchir un petit peu et comprendre un petit peu ce que tu ressentais par rapport à elle.
5: Ouais.
3: Et parle avec ton mec aussi, tu vois.
0: Et on va te reprendre. Ouais, essaye de. Parce que
3: c'est dommage.
0: D'avoir une épaule, un mec à qui parler.
3: Bah
0: surtout,
3: oui.
0: Surtout si tu regrettes de l'avoir quitté comme ça.
3: Bah clairement.
5: Bah c'est lui qui m'a quitté.
0: Bah oui, il t'imagine que t'as envie de le remplacer par une meuf et de coucher avec une meuf.
3: C'est ça, ouais.
2: Mec, forcément, lui, ça a pas dû faire du bien ce que
6: il
2: tu
6: a
2: lui
6: a pas kiffé ton message. Hein.
2: Ah bah, au réveil ou même à un autre moment de la journée. Il aurait pris dans la gueule pareil, quand même.
3: C'est génial.
2: Je crois qu'il n'y a pas d'heure pour ça.
0: Oui, c'est vrai, c'est pas faux. Mais au réveil quand même.
2: C'est clair. Il a rien demandé, le mec, il se réveille tranquille.
0: Bon, on te fait un gros bisou maintenant, on te reprend tout de suite, tu bouges pas. Et puis on t'envoie ton t-shirt Skyrock à Auxerre. Et puis merci de nous avoir appelé. Donne-nous des nouvelles, n'hésite pas. D'accord ?
5: Merci, au revoir.
0: Bisous, Manon.
3: Bisous.
0: Salut, Manon. Bisous à toi.
2: Ciao.
0: Et là, on va prendre Yanis. Mais oui, vous nous appelez, vous débarquez ici. Yanis, toi, t'as 20 ans, t'es à Vitry 9-4. Salut à toi, Yanis.
4: Salut, ça va ?
0: Et
4: salut.
0: Toi, comment tu vas ?
2: Salut.
4: Bah, ça va super.
0: Bon, bah, sois le bienvenu. Qu'est-ce qui t'arrive, Yanis ?
4: Ouais, bah moi je viens de sortir de garde à vue là du coup. Bah voilà, du coup je sors de garde à vue.
0: Pourquoi?
4: Bah je suis avec mon pote. Alors moi j'explique un peu la situation.
0: Vas-y.
4: Et du coup bah j'ai pris 48 heures. Je sors de 48 heures.
0: Ah oui, donc 48 heures, ouais, c'est long, ouais,
4: ça c'est super long alors.
0: Mais moi j'ai jamais fait garde à vue. Comment ça se passe quand tu fais 48 heures en garde à vue? Tu peux changer de fringue, te faire venir des fringues?
7: Tu crois que t'es à l'hôtel ou quoi?
6: Tu peux juste aller chier si tu veux.
0: T'as un room service, t'as des trucs, non?
7: Ouais,
0: t'as
7: de la bouffe, ouais.
6: Le matin, ils te donnent des petits gâteaux avec un jus, tu vois.
0: Ouais.
6: Après, à midi, ils te donnent la gamelle, mais en général, tu la manges. Faut pas la manger, gros.
0: C'est pas bon.
6: Ouais, tu manges pas pendant 48 heures à part le petit déj, quoi.
0: Et tu prends une douche, tout ça, non?
6: Ah non, mais y a pas de douche, y'a rien, gros.
1: Ah non, y'a pas de
6: douche, quoi, toi.
0: Non, mais je me renseigne.
6: Je crois que c'est l'hôtel de police. Il y a une réception, la douche, on vient.
7: Bonsoir, vous avez une réservation?
6: Non.
3: Avec un petit peignoir.
6: Il y a un espèce de matelas, si t'as la chance d'avoir un matelas ou une couverture.
0: Okay. Ouais.
6: Ils sont sales, donc tu t'en sers pas.
0: Et tu t'es retrouvé en garde à vue, pourquoi, toi, Yanis?
4: Bah, tout simplement, alors moi je t'explique, je fais des vidéos YouTube, je fais des clips.
0: Oui.
4: Et moi j'ai un gyrophare, du coup, pour des fois illustrer la police, etc. Ok.
0: Ok. Mais c'est quoi tes vidéos, juste pour savoir?
4: Pardon?
0: C'est quoi tes vidéos pour...
3: Des clips?
4: Là, je fais des clips
6: pour les rappeurs.
0: D'accord, ok, clips de rap. Et donc t'as un gyrophare pour mettre dans tes clips et voilà, illustrer le bordel.
4: C'est ça, tout à fait. Mmh. Et moi ce qui s'est passé, c'est que bah hier, c'était un peu bouché. Donc moi je me suis permis de me faire passer, je me suis passé du coup par la police, hein. J'ai mis le gyrophare et j'étais avec mon pote.
0: Histoire d'aller un peu plus vite.
4: Hein?
0: Et oui, histoire de...
3: Bah ouais, c'est ça, ouais, crier tout le monde, ouais.
4: Ouais, du coup j'avais une sorte d'ouverture, j'étais refait, quoi. J'ai cru que j'étais un roi carrément. Ouais, c'était super. Jusqu'à un moment arrivé à la fin, il y a un mec qui me regarde super mal dans une voiture.
0: Mmh.
4: Bah, je le regarde super mal. Donc, je lui dis quoi? Je lui dis, bah, je remets le gyrophare. Je lui mets toi sur le côté. Il me dit, ah ouais, t'es sûr? Tu veux que je me mette sur le côté? Je dis, ouais. Il me dit, ok, bah, c'est là-bas qu'il se met toi sur le côté.
0: Ah, le mec était keuf.
3: Ah ouais, t'es con aussi.
0: T'as pas eu de chance, Yanis.
4: Ah là, pour le
0: coup. Ou alors, t'as été un peu con. Enfin,
3: t'as été un peu con, ouais. Pourquoi tu lui parles au gars?
6: Mais vous avez pas vu la vidéo d'un mec aussi sur Insta? Il s'amuse à faire la course avec un autre mec.
0: Mmh.
6: Et tu sais, genre en rigolant, genre, ah, tu me doubleras pas, tu me doubleras pas.
0: Ouais.
6: Et à la fin, le mec, à la fin de la vidéo, il s'arrête à un feu rouge. Il est mort de rire. Et tu sais, il filme, il dit, ah, tu m'arrêtes. Tu sais, le mec, il arrive donc l'autre de derrière, de loin.
1: Tu me rattrapes pas.
6: Et le mec, il descend de sa voiture, il lui montre sa plaque de police, lui dit, ah, bah tiens, hop.
0: Ah, là aussi. Ah ouais, donc ils ont pas aimé parce que t'as fait 48 heures, parce que 48 heures c'est beaucoup, non?
6: C'est long, ouais.
4: Ah bah là pour le coup, en fait tu t'expliques, ils ont appelé l'OPJ, l'OPJ s'est déplacé sur place.
0: L'officier de police judiciaire, c'est ça?
4: C'est ça. Mmh. Il a fouillé toute la voiture, ils ont appelé une autre voiture, en fait c'était vraiment bordel, ils ont cru que c'était un truc d'ouf. Et en fait ils m'ont mis 48 heures parce qu'ils ont cru que j'ai fait des trucs avec le gyrophare en fait avant.
3: Ils ont fait, mais t'as pas le droit déjà d'en avoir.
1: Bah c'est usurpation d'identité.
3: Ouais. En plus, t'attaques le gars en lui disant, mets-toi sur le côté. Non, mais toi.
0: Et le gars, il est keuf.
6: C'est pas de bol, ouais. Ça, c'est con.
0: Tu vois, Romano, toi qui te plains des bouchons, voilà une solution.
2: Ouais, non, mais j'ai déjà pensé, mais je m'étais renseigné.
0: Trop risqué.
2: Bah, la preuve, 48 heures de garde à vue.
3: C'est clair.
1: Après, t'as un jugement surtout.
2: Oui, non, mais déjà 48 heures de garde à vue.
3: Non, mais au moins, t'avais pas d'alcool, de stupéfiants, tout ça.
4: Non, rien. Mais j'ai pris 3000 balles quand même d'amende.
3: Ah ouais.
0: T'as déjà été jugé là?
4: Ah non, mais là c'est en fait c'était en mode de, ça a pas été jugé, enfin ça a été en mode de,
0: ah c'est comme une contravention, c'est comme une contravention, genre tu roules trop vite, c'est 135 euros, enfin je sais plus, enfin bon,
3: c'est verbal,
0: tu roules trop vite, c'est 135 euros, tu mets un gyrophare, tu te fais passer pour les keufs, c'est 3000 balles.
4: En fait je sais que je vais recevoir une amende de 3000 euros.
0: Ah d'accord, ouais, c'est ce que tu risques en fait.
4: C'est ça. Et bah du coup bah je viens de sortir là, mon pote il va me chercher.
0: Très bien. Donc t'as 20 ans, les parents ils sont au courant ou pas?
4: Ah bah ma...
0: Pour savoir un peu comment ça s'est passé en famille.
4: Ma mère elle croit que je dors chez mon pote.
0: Ah ta mère elle sait rien?
4: Ah bah non, ma mère elle sait rien, elle sait, elle le...
3: Ah, bah, elle va pas apprécier, oui.
0: Oui, elle risque.
4: Ah non, là pour le coup
3: c'est logique.
4: Non mais là dis-toi carrément tellement je m'ennuie en garde à vue, je les ai les ingrédients du riz qui m'ont passé.
0: Tu fais quoi? Tu as pris les ingrédients du riz qui t'ont passé?
6: Ah, tu lisais les ingrédients, ouais, de la gamelle. Tu sais que tu donnes la gamelle, tu lis.
0: Ah, t'as des ingrédients.
6: Ouais, les ingrédients, tu les lis parce que t'as rien à faire.
0: Parce que tu fais aussi.
1: C'est pas mal comme passe-temps.
0: T'as pas la télé?
6: Ah, ouais, aussi. T'as un PlayStation, t'as un frigo, t'as tout.
0: T'as un ordi?
6: Ouais,
3: t'as une masseuse et tout.
6: Il y a une meuf qui te suce aussi.
0: Ah, écoute, c'est sympa. Au final, tu risques quoi? Tu risques de la prison, du sursis, tu risques quoi?
4: Non, en vrai, vu que c'est la première fois, je risque juste une amende, je crois.
6: Ah bah y a Titus qui envoie, j'ai fait la même 2000 euros d'amende et 6 mois de sursis.
0: Ah ouais, quand même.
4: C'est vrai?
0: Ah ouais, ouais.
7: Apparemment.
3: Ah putain.
0: Ouais, ouais, Titus qui a envoyé un message là.
2: Ça fait cher, le Giro.
0: Oui, ça fait cher le Giro. Eh, à la limite, vous êtes coincé dans des bouchons. Bon, prenez votre mal en patience.
3: Bah ouais, c'est ce qu'il faut faire.
0: Ça coûte, ça coûte moins cher. Eh ben très bien le début du week-end, Yanis. Il va se faire démonter si sa mère est au courant. C'est,
3: oui,
0: c'est le message de Nordine là sur l'appli Skyrock. Et t'es sûr que ta mère elle sera jamais au courant, non?
4: Non, elle est majeure, non. Je crois qu'elle sera au courant. On va en rigoler quoi. Mais oui, du coup là je suis avec mon pote. On est en train d'attendre depuis tout à l'heure, du coup.
0: Ouais. Et t'as mis qui au courant de cette histoire? Personne?
4: Voilà, avec mon meilleur pote.
0: Ton meilleur pote. Et nous maintenant, en fait.
4: Il est à côté de moi.
0: Bon bah écoute, tu salues le poteau. Voilà, une activité pour le week-end qu'on vous conseille
3: pas,
0: évidemment.
3: Hein.
4: On fera une petite activité ce week-end.
0: Ouais. Non mais moi, parce qu'ils se sont demandés, ils ont fait une enquête pour savoir si t'avais pas utilisé ton Giro.
3: Bah faire, ouais, si tu fais ça.
4: C'est ça.
0: Ouais, pour.
4: C'est ça, mais en fait, ils ont regardé par rapport à la voiture, si elle a pas été utilisée quelque part.
0: Ouais.
4: Ils ont même fouillé la voiture.
3: En plus, si tu te fais passer pour un keuf, donc forcément, ils ont pas apprécié, oui.
4: Bah ouais,
1: en plus, tu l'as fait avec eux, donc tu l'as fait avec d'autres personnes, tu vois.
0: Oui, ça vraiment, c'est pas.
3: C'est ça.
4: Et en fait, sachant que moi, je voulais être policier aussi.
0: Tu leur as dit ça? Tu leur as dit, je rêvais tellement des policiers.
2: C'était mon rêve. Alors, a priori, c'est maximum 15 000 euros d'amende et un an de prison.
0: Donc, au max, tu risques.
2: Ouais,
0: ça.
2: Parce qu'en fait, c'est usurpation de fonction ou usurpation de signes réservés à l'autorité publique. Et là, ça, c'est considéré comme un délit.
0: Donc, un an de prison et 15 000 euros d'amende.
2: C'est ça.
0: Ah, quand même. Ah, oui, quand même.
1: Ça fait cher.
0: Ah, ça, c'est clair.
4: J'ai une cagnotte, je crois.
0: Bon, merci Yanis, en tout cas, pour le coup de fil. Hein. Puis arrête de décoter un peu.
4: Et à très bientôt. Fais gaffe avec le gyrophare.
3: Arrête tes conneries, toi aussi.
0: Fais attention avec le gyrophare, quand même. On t'embrasse, Yanis. Merci à toi.
4: Allez, ciao.
0: Salut à toi. Bon, il est arrivé des trucs, vous nous racontez.
2: Et Dieu Biloute, il s'est fait avoir comme un bleu.
0: Ah, Dieu Biloute, merci du message.
2: Eh mais oui, voilà. un petit peu d'humour.
0: Et Cédric, tu nous as pas, toi, t'as pas posé la question, mais tu nous as pas parlé de ton usurpation d'identité de police.
1: C'est parce que
0: l'affaire est en cours.
1: Instruction, comme il dit.
3: C'est ça.
1: Ça approche la date.
0: Et donc, tu peux pas nous parler de l'affaire où tu t'es fait passer pour le lieutenant Cédric.
1: Exactement.
2: Non, il a pas le droit. Bientôt la cabane.
3: Ah ouais, carrément.
0: Mais tu seras là demain quand même.
1: Non, mais je serai là, t'inquiète.
0: Tu seras sûr.
1: T'es sûr et certain.
0: Non mais parce que restez bien silencieux. Je respecte la justice. Tout ça, on parle pas d'une affaire en cours.
1: Le secret de l'instruction.
0: Comme on dit. Et t'as eu mal au cul après la garde à vue ou pas?
1: Non, du tout, non.
0: Non, ouais, ça passe tout seul.
1: Ça glisse.
3: Carré, t'es rodé. Ils ont pas eu envie.
1: Ouais, ça passe. Parce qu'il trouve bien fait.
0: Il peut se passer des trucs en garde à vue.
3: La classe.
0: On sait jamais. Allez, demain soir, on est là dès 21h. Passez une bonne nuit. Restez bien sur Skyrock. On est premier sur le rap. Tout le son de Skyrock qui déchire. C'est toute la nuit. Et puis dès 6h le morning et dès 21h la plus grande radio libre de France. Bonne nuit à vous, merci d'avoir passé la soirée avec nous. Et demain on déchire tout dès 21h. Ciao, à demain.
2: Ciao.
8: Allez, salut.
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Le son de Bilouki sur Skyrock, juste après la radio libre de l'été. On est parti, c'est Wahid, bien content de passer la nuit avec vous là jusqu'à 5h du mat avec tous les numéros 1. Je vous accompagne tranquille si vous êtes en mode vacances. Peut-être que ça se promène tranquillement, ça profite de la nuit. Il y en a qui taffent aussi, hein, qui n'ont pas la chance d'être en vacances. Et ben, vous inquiétez pas, on est là pour vous sur Skyrock avec tous les numéros 1. Là c'est le son d'Ariana Grande qu'on écoute maintenant. C'est Hey That I Made You Love Me sur Skyrock, juste après CK, un souvenir, grand souvenir de CK avec Emiliana sur Skyrock. Ou encore Rambo Goyard avec By My Side sur la première radio urbaine mondiale. C'est Skyrock.

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1: Encore une découverte Sky Gambi sur Skyrock Gambi avec René Coavilla. Et là, c'est le gros classique de Mark Ronson et Bruno Mars. Voici Uptown Funk sur Skyrock. Leto, Pineapple juste après. Et Bad Bunny arrive avec Nueva Yol sur Skyrock. Bel été.

Pop R&B non-stop sur Skyrock avec Post Malone en souvenir, c'était Psycho. J'espère que vous passez une belle nuit avec tous les numéros 1 sur Skyrock, on est là tranquille là. Avec Culture pour la suite, c'est Melly Mello sur Skyrock. Il y a Caris qui arrive aussi avec Huracan. Et avant 1h du mat, le classique de Macklemore.

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Forme classique, Skyrock version avec Busta Rhymes et Estelle. C'était World Go Round sur Skyrock, c'est enregistré ici dans les studios. Ça c'est bien stylé, et c'est ce qu'on vient de s'écouter à l'instant. Là il est pratiquement 1h03, on est en direct, c'est Waïd. Vous écoutez Skyrock, la première radio urbaine mondiale. On est ensemble avec tous les numéros 1, on repart direct, nouvelle heure de son. Salut à vous qui êtes sur l'application. Il y a Enfant Noir qui est là, il y a Marco aussi, le Hugo 54, bah salut à vous, merci de nous avoir choisi. On est reparti direct avec tous les numéros 1 là. C'est Séminaire, le son de Bello et Dallas, les Bretons là, Bello et Dallas qu'on écoute pour démarrer. Et juste après c'est le son de ce Mondial 2026, Shakira avec Burna Boy pour Die Die, et Davido dans les prochaines minutes avec Unveilable sur Skyrock.

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Big Flo et Oli sur Skyrock avec Picasso. Il y a leur tournée à pas louper. Ils ont choisi Skyrock pour faire le tour de la France, le tour des Zéniths. C'est le Karma Tour, c'est à la rentrée, ça démarre au mois d'octobre. Allez faire un tour sur le skyrock.fm. On vous a mis toutes les dates, vous chopez directement vos places sur le skyrock.fm. Le son continue avec JJ et Dinas qu'on écoute maintenant. C'est à tes côtés. Beyoncé aussi en souvenir juste après avec Crazy in Love sur Skyrock, ou encore Nono La Grinta à venir pour Love You sur Sky. Je voulais que ça